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0: Bélier, la nature vous fait du bien ce dimanche. Sortez, même un peu, même brièvement.
1: Taureau, une recette, un album ou un livre que vous ressortez d'un tiroir vous ramène à quelque chose d'important.
2: Gémeaux, une pensée créative surgit ce dimanche.
3: Cancer, vous vous autorisez à ne rien planifier et cet abandon contrôlé vous recharge comme rien d'autre.
4: Les lions, une belle conversation avec quelqu'un que vous n'aviez pas vu depuis trop longtemps vous rappelle pourquoi vous l'aimez.
5: Amis vierges, votre sens de l'organisation se met au service du plaisir aujourd'hui et c'est une combinaison gagnante.
6: Balance, un dimanche qui ressemble à un tableau, lumière douce, temps suspendu et personne choisit.
7: Scorpion, vous lâchez quelque chose mentalement que vous portiez depuis trop longtemps et vous vous sentez immédiatement plus léger.
8: Les Sagittaires, vous préparez quelque chose d'excitant pour la semaine à venir.
9: Capricorne, un bilan honnête et bienveillant de ces dernières semaines vous confirme que vous avancez dans la bonne direction.
10: Les Verseaux, vous faites quelque chose d'inattendu pour vous-même.
11: Et les Poissons, une belle émotion traverse votre dimanche.
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0: Bonjour Natacha.
1: Bonjour.
0: Il y a des auteurs dont on reconnaît la plume presque dès les premières lignes. Des univers singuliers, des titres qui intriguent et cette capacité à nous emmener exactement là où nous ne pensions pas aller. Aujourd'hui, dans Faites entrer l'auteur, Natacha, vous vous intéressez à une romancière qui cultive depuis longtemps l'art de nous surprendre, Amélie Nothomb, avec L'adolescence du perroquet. Natacha, à vous de jouer. Faites entrer l'auteur.
1: Alors aujourd'hui, je vous présente le petit bonbon de la rentrée littéraire, ou le petit chocolat si vous préférez, celui qu'on déguste bien trop vite, mais qui nous laisse longtemps sa saveur en bouche. Mais avant de vous parler de ce petit bijou, quelques mots sur son auteur, Amélie Nothomb. C'est l'écrivaine belge contemporaine la plus connue et sans doute la plus lue. Depuis son premier roman, Hygiène de l'assassin, publié en 1992, elle a construit une œuvre riche de 35 romans et nous donne depuis quelques années maintenant rendez-vous chaque mois d'août avec un nouveau livre, devenu pour beaucoup de lecteurs un incontournable de la rentrée littéraire. Mais surtout, Amélie Nothomb, c'est un style, une voix et ce petit grain de folie qui fait que, quel que soit le sujet abordé, son sens de l'humour fait toujours partie de ses bagages. Et cette fois-ci, point de roman autobiographique, genre auquel Amélie avait peu à peu commencé à nous habituer. Non, cette fois-ci, notre protagoniste est chroniqueur radio, figurez-vous. Ah. Et non, il ne s'appelle pas Christian, mais Adam. Ah, ça finit pareil. Sans conjoint ni enfant, un peu sur un coup de folie, Adam adopte un jour un bébé gris du Gabon, prénommé Joe. Et Joe, malgré sa petite taille, va très vite prendre une place immense dans sa vie. Adam découvre alors les affres de la parentalité, la responsabilité de ce petit être à plumes, son éducation, ses besoins, ses exigences, même si Joe possède une fâcheuse propension à prendre très rapidement le dessus. Et c'est là que le livre devient particulièrement savoureux parce qu'avec beaucoup d'humour, Amélie Nothomb explore ce lien étonnant qui peut se créer entre un humain et un animal. Mais de façon métaphorique, elle nous parle aussi de parentalité, d'attachement, de solitude et de cette drôle de relation de pouvoir qui peut s'installer entre celui qui croit adopter et celui qui, finalement, semble bien décidé à prendre les commandes. L'adolescence du perroquet sort vraiment de l'ordinaire. Il plaira évidemment aux amoureux des perroquets, à tous les amoureux des animaux, mais aussi aux parents d'ados, parfois un peu dépassés par cette énergumène qu'ils croisent au détour d'un couloir, les cheveux ébouriffés et l'air renfrogné. Car derrière l'humour, il y a beaucoup de tendresse et une vraie réflexion sur notre rapport aux autres êtres vivants. Mais qu'on ne s'y trompe pas, sous des airs fantaisistes, ce roman est aussi une fable cruelle qui parle de domination, voire de la tyrannie que certains êtres peuvent exercer sur leur prochain. Et puis, Amélie Nothomb possède ce petit côté proustien que j'aime tant et auquel elle se réfère d'ailleurs dans ce livre. Elle peut partir dans une digression, s'attarder sur un détail pendant des pages et des pages sans jamais ennuyer son lecteur. Au contraire, on se laisse volontiers embarquer. Alors, si vous cherchez une lecture originale, drôle et grinçante à la fois pour cette rentrée, laissez-vous tenter par L'adolescence du perroquet. Vous le trouverez dans toutes les bonnes librairies et notamment L'Arbre à Palabre à Ribérac. La rentrée littéraire ne fait que commencer et elle nous réserve à coup sûr encore de très belles découvertes.
0: Merci beaucoup Natacha pour cette nouvelle escale littéraire. On referme le livre pour aujourd'hui, mais certainement pas notre curiosité. Rendez-vous dès la semaine prochaine pour découvrir une nouvelle plume, une nouvelle histoire et un nouvel univers. Au revoir Natacha.
1: À bientôt.
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0: Nous retrouvons tout de suite Cécile Lacroix, conteuse et adhérente du Café Pluche pour la chronique Éco-Astuces. Bonjour Cécile.
1: Bonjour tout le monde.
0: Alors aujourd'hui, vous aviez envie de nous parler des fringues, des nippes, les sapes, les vêtements?
1: Oui, tout à fait.
0: Dites-nous tout.
1: Eh bien, pour commencer, avant d'avoir à en racheter, ce qu'on a, faut bien les entretenir. Alors, une des solutions, c'est d'essayer de limiter l'usure due au lavage. Tous les vêtements ne sont pas sales après avoir été portés une seule fois. Mmh. Les laver souvent, notamment à haute température, risque de les abîmer, de les rétrécir, de les déformer. Ne pas laver les vêtements plus que nécessaire, respecter les consignes figurant sur l'étiquette, privilégier des températures modérées et limiter l'utilisation du sèche-linge permet de préserver les fibres et d'éviter une usure prématurée. Et moins on chauffe, moins on utilise d'électricité.
0: Alors, le sèche-linge, comment peut-on limiter l'utilisation ?
1: Dans un sèche-linge, les vêtements qui tournent dans le tambour subissent de nombreux frottements.
0: Mais oui.
1: Ça libère davantage de microfibres que lorsque le linge sèche à l'air libre. Il constitue une source sous-estimée de microfibres en suspension dans l'air de votre maison. Donc, si on peut, on s'en passe. Ma grand-mère avait son étendoir qui était suspendu au plafond au-dessus de sa baignoire. C'est très pratique et peu encombrant quand on habite un petit appartement.
0: Mais on peut aussi acheter des vêtements d'occasion, non ?
1: Oui, tout à fait. D'ailleurs, nous sommes de plus en plus nombreuses et nombreux à acheter des vêtements de seconde main.
0: Mmh.
1: Il est désormais facile de trouver des vêtements en très bon état en ligne, dans les friperies et même dans le rayon seconde main de certaines enseignes. Les vêtements de seconde main étant souvent vendus à petit prix, vous pourriez être tenté d'acheter des pièces que vous porterez peu et qui viendront encombrer votre armoire et vos tiroirs. Alors, pour vos achats d'occasion, comme pour vos achats de neuf, prenez le temps de la réflexion. Bon, bref, attention. Acheter et revendre. Revendre et acheter. Bon, ok, c'est sympa, on change plus souvent, etc. Mais à chaque fois, on y perd un peu d'argent. Donc, à chaque nouvelle tentation, réfléchissez bien. C'est pas cher, c'est vrai, mais ce n'est pas gratuit non plus.
0: C'est clair.
1: Ensuite, il y a donc toutes ces secondes vies. Il n'y a pas que les vêtements d'ailleurs, entre parenthèses, mais il y a les recycleries.
0: Comme celle de Hertaillac.
1: Il y a les boîtes à livres.
0: Bon, ça, on en trouve partout.
1: Le Bon Coin.
0: Ça, c'est sur Internet.
1: Et puis, il y a les boutiques solidaires et les friperies qui sont en ville.
0: Oui, il y en a quelques-unes à Ribérac.
1: Tout à fait.
0: Tout ce linge, il faut bien le laver. Tu as certainement des astuces à nous donner.
1: Ah oui, on en a donné une. Et la voici. Comment faire votre lessive facilement vous-même. Une lessive 100% naturelle.
0: On t'écoute.
1: Alors, je vais donner ça en grammes.
0: Ok.
1: 700 grammes d'eau du robinet.
0: Ah.
1: 30 grammes de savon de Marseille en paillettes.
0: Mmh.
1: 20 grammes de cristaux de soude. 8 grammes d'huile essentielle d'orange douce. Étape 1. Mettez la quantité nécessaire d'eau chaude, environ à 80 degrés, dans un bécher. Vous dissolvez les paillettes. Étape 2.
0: Mmh.
1: Les paillettes de savon de Marseille dans le bécher d'eau chaude, vous mélangez bien. Étape 3, vous laissez refroidir le mélange 12 à 24 heures.
0: Okay.
1: Le mélange va durcir. Étape 4, lorsque le mélange a refroidi, vous ajoutez les cristaux de soude. Vous mixez l'ensemble jusqu'à obtenir une préparation homogène. Étape 5, vous ajoutez ensuite le reste des ingrédients en mélangeant bien. Étape 6, transvaser la préparation dans un flacon.
0: Alors, pas de panique, chères auditrices, chers auditeurs. Si vous n'avez pas tout retenu, il vous suffit de réécouter le podcast.
1: J'ai encore quelques conseils. Pour conserver au mieux votre nouvelle lessive maison au savon de Marseille, stockez votre flacon à l'abri de la lumière et de la chaleur. Et pensez à bien agiter à chaque fois avant emploi. Bien conservé et fabriqué dans des conditions d'hygiène optimales, votre produit pourra se conserver au moins 6 mois. Bon, bien sûr, il est possible de varier les huiles essentielles suivant les préférences d'odeur ou de leurs propriétés. Ah oui, conservez bien vos derniers bidons de lessive industrielle, rincez-les bien pour stocker votre lessive. Demandez aux copains, aux copines pour qu'ils vous en gardent si vous n'en avez pas. Et pour optimiser votre temps, moi je vous conseille, fabriquez cette lessive en grosse quantité, par exemple 5 litres ou 10 litres. Ça ne demande pas plus de temps sur le moment, mais ça va vous éviter d'avoir à le refaire trop souvent. D'où l'intérêt d'avoir des bidons vides d'avance. Ah oui, imprimez la recette et collez-la sur la bouteille. Vous verrez, quand vous le ferez, vous comprendrez pourquoi.
0: Et alors, au niveau des huiles essentielles, je crois qu'il faut prendre quelques précautions.
1: Oui, les huiles essentielles ne sont pas anodines aussi. Si vous n'en avez jamais utilisé, si vous avez un doute, demandez conseil à votre pharmacien.
0: Merci beaucoup Cécile. Alors maintenant, vous savez comment entretenir votre linge, comment le laver et comment le conserver. La semaine prochaine, eh bien, nous parlerons encore de conservation. Comment conserver ? Merci beaucoup Cécile et à tout bientôt.
1: Bienvenue, à tout bientôt.
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0: Bonjour, au programme de votre soirée télé de ce dimanche 27 septembre sur TF1, L'Heureux Élu, film avec Camille Lelouch. Pour soutirer de l'argent à ses parents, Benoît demande à Fiona, son chauffeur Uber, de se faire passer pour sa fiancée. La jeune femme détonne dans la famille bourgeoise de Benoît. Sur France 2, Chamboule tout, film avec Alexandra Lamy et José Garcia. Frédéric a mystérieusement perdu la vue après un accident. Depuis, il ne peut s'empêcher de dire tout ce qu'il pense. Béatrice, son épouse, décide d'écrire un roman sur lui et leur entourage. Sur Arte, Le Parrain, troisième partie, film réalisé par Francis Ford Coppola. Sur W9, Nous finirons ensemble, film réalisé par Guillaume Canet. Sur France 4, Oublie-moi, pièce de théâtre. Sur M6, Zone interdite, magazine présenté par Ophélie Meunier sur le thème Français à bout, les raisons de la colère. Infirmier, ouvrier, artisan, petit patron, il travaille mais peine à joindre les deux bouts. Et puis sur T18, Les pouvoirs extraordinaires du corps humain, magazine présenté par Michel Simès et Adriana Carambeu. Très belle soirée télé à tous.
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1: Bonjour, c'est Clément et aujourd'hui on se retrouve pour vos idées de sortie. Dimanche 27 septembre, de 10h à 18h, à la filature de Lys à Périgueux, c'est la Japan Stay, avec sur place des animations, des exposants, des conférences, des ateliers et des concours de cosplay. Tarif un jour 8€ et gratuit aux enfants de moins de 12 ans. Plus d'informations sur www.culture-budo.fr. Dimanche 27 septembre, à la salle des fêtes de Montmoreau, des dansants de 14h30 à 19h30, organisés par l'association Les Bouchons du Bonheur, avec l'orchestre Frédéric Stéphane. Entrée 12€, pâtisserie et boissons offertes. Pour plus d'informations, contactez le 07 71 68 92 65 ou le 06 36 92 75 87. Dimanche 27 septembre, vide-grenier à l'église de Rosé, de 8h à 17h, tarif exposant 2€ le mètre. Buvette et restauration possible. Pour plus d'informations, contactez le 06 12 67 23 99. Dimanche 27 septembre, puce des couturières à Beauronne, de 9h à 10h30, organisée par l'association Culture, Arts, Sports et Loisirs de la Vallée de la Beauronne. Entrée libre, 2€ le mètre pour les non-adhérents. Pour plus d'informations, vous pouvez contacter Patricia au 06 15 05 82 51 et ou Cécile au 07 82 31 18 08. Dimanche 4 octobre à Mincignac, deux mégalotos à 10h30 et à 14h30, organisés par les Amis du Pain et animés par Lionel. C'est 10€ les cartons à vanter pour un loto et 15 pour les deux. Il y aura de nombreux lots à gagner. Sur place, jeu du bar, forfait 6 jeux, loto bonus bourriche, midi repas 12€, entrée plat dessert, plus 6 jeux du bar. Et dimanche 11 octobre à Mincignac, deux mégalotos à 10h30 et à 14h30, organisés par les Amis du Pain et animés par Lionel. C'est 10€ les cartes à volonté pour un loto et 15€ pour les deux. Il y aura de nombreux lots et cartes cadeaux à gagner. Sur place, jeu du bar, forfait 6 jeux, loto bonus bourriche, midi repas 12€, entrée plat dessert, plus 6 jeux du bar. Voilà, c'était vos idées de sortie. Vous pouvez retrouver le détail de toutes ces manifestations sur le site de Liberté FM ou sur notre page Facebook. Si vous aussi, vous souhaitez faire la promotion de vos manifestations sur notre antenne, envoyez-nous un mail à contact@libertefm.fr. Quant à moi, je vous dis à très vite.
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0: Bonjour Michel.
1: Oui, bonjour Christian.
0: Eh bien, c'est la chronique jardinage avec toi. Nos auditeurs sont bien habitués maintenant. Nous en sommes à la troisième saison. Aujourd'hui, Michel, tu veux nous parler de la protection des parcelles.
1: Oui, parce que vu la météo, vu la canicule, la sécheresse, le sol, il réagit pas comme d'habitude, quoi. Il est très sec. Dès qu'on a des températures 30 degrés, ça fait très mal aux plantes, hein, en général. Les arbres qui se protègent depuis tous les végétaux.
0: Ouais.
1: Depuis des semaines et des mois, donc ils sont fatigués. C'est comme si nous, on dormait jamais, quoi.
0: C'est ça.
1: Alors, nos parcelles, on va essayer de les protéger. Pas pour le passé, c'est trop tard. Mais pour l'avenir, quand vous avez le jardin, beaucoup ont abandonné les parcelles, les cultures, ils ont tout arraché. Alors, il faut protéger ces parcelles, d'ailleurs. On va les ameublir un petit peu.
0: D'accord.
1: Et dessus, on va couvrir avec du végétal, aussi épais que qu'on peut.
0: OK.
1: Mais pas que de la pelouse fraîche, on va mélanger du vert, du sec, quelques branches fines.
0: D'accord.
1: On va faire une bonne épaisseur, que ça protège déjà de la chaleur, que l'humidité peut-être, en certains endroits, remonte un peu par-dessous.
0: Ouais.
1: Si nous avons quelques petites pluies fines, ça va s'activer, et tout ça, ça va amener une bonne protection.
0: D'accord.
1: Et à un moment donné, quand on en aura besoin, on pourra revenir sur cette parcelle pour planter ou pour semer.
0: Oui.
1: Et on en a déjà parlé, mais j'insiste parce que je vois qu'on passe devant beaucoup de jardins, souvent des jardins de néophytes serrés, mais il y a eu des essais et puis ils ont abandonné, quoi, parce que c'est une lutte permanente, pas compliqué, mais c'est permanent, quoi. Faut toujours y être. Et on voit bien qu'il y a un souci quand même, parce que moi je vais pas souvent au supermarché, mais on est un peu au courant des prix, quoi.
0: Oui.
1: On voit des prix qui sont en train de monter en flèche. Alors, est-ce que au jardin, on ne peut pas avoir quelques pieds de courgettes, quelques pieds de tomates, quelques pieds de haricots?
0: Bah, c'est tellement meilleur.
1: Qui soulagent quand même le porte-monnaie, quoi.
0: Eh oui.
1: Même si ça ne gagne pas des 100 et des 1000, mais ça soulage le porte-monnaie,
0: c'est
1: et puis
0: clair.
1: C'est du frais, c'est du bon. Donc, on va faire très attention à nos parcelles. On va les bichonner, quoi, comme on dit.
0: Bien sûr.
1: Et les bien protéger.
0: OK.
1: Et on va y mettre beaucoup de temps là-dessus. Mmh. Il faut le faire.
0: OK.
1: Alors, je ne sais pas s'il y en a qui n'ont pas démarré un jardin encore et qui voudraient en démarrer. Ouais. Alors, n'hésitez pas, comme on a déjà dit, de prendre contact avec nous si vous ne savez pas faire. On n'ira pas commander chez vous, mais on ira vous accompagner.
0: Oui.
1: Et alors, c'est le bon moment aujourd'hui pour démarrer un jardin, c'est-à-dire on va mettre un plastique opaque, noir,
0: d'accord,
1: pour faire crever l'herbe.
0: Ok, très bien.
1: L'herbe, on ne va pas y mettre du
0: dedans.
1: On va la faire crever. Alors, pendant un mois, on va laisser ça.
0: Okay.
1: Et après, on enlèvera ça. Et on fera après une vraie préparation, c'est-à-dire, comme on le lit souvent, du carton, et puis ce que je viens de dire, là, du végétal par-dessus, tout
0: d'accord,
1: ça.
0: D'accord, d'accord.
1: Commencer à préparer des parcelles, mais sans les labourer, quoi. Si on peut éviter de labourer, on fera juste un grattage, une certaine profondeur d'environ 10 centimètres, voilà.
0: D'accord. Alors, on va peut-être rappeler ton numéro, Michel, si quelqu'un veut un conseil personnalisé.
1: Alors, mon numéro, vous m'appelez quand vous voulez, je le répète, quand vous voulez, vous laissez un message si je ne réponds pas.
0: Oui.
1: 06 77 78 29 67.
0: Très bien.
1: Alors, n'hésitez pas de nous appeler, on se déplacera, parce qu'on voit qu'il y a du besoin.
0: Oui.
1: On se déplacera à 2-3, et comme je dis, on ne commandera pas chez vous, on ira juste vous accompagner.
0: Très bien.
1: C'est-à-dire, vous nous dites, je veux faire ça, mais voilà, chacun chez lui fait ce qu'il veut. Mais il faut que ce soit efficace au maximum.
0: Parfait. Merci beaucoup, Michel. Et à la semaine prochaine.
1: Merci, au revoir.
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0: Bélier, la nature vous fait du bien ce dimanche. Sortez, même un peu, même brièvement.
1: Taureau, une recette, un album ou un livre que vous ressortez d'un tiroir vous ramène à quelque chose d'important.
2: Gémeaux, une pensée créative surgit ce dimanche.
3: Cancer, vous vous autorisez à ne rien planifier et cet abandon contrôlé vous recharge comme rien d'autre.
4: Les lions, une belle conversation avec quelqu'un que vous n'aviez pas vu depuis trop longtemps vous rappelle pourquoi vous l'aimez.
5: Amis vierges, votre sens de l'organisation se met au service du plaisir aujourd'hui et c'est une combinaison gagnante.
6: Balance, un dimanche qui ressemble à un tableau, lumière douce, temps suspendu et personne choisit.
7: Scorpion, vous lâchez quelque chose mentalement que vous portiez depuis trop longtemps et vous vous sentez immédiatement plus léger.
8: Les Sagittaires, vous préparez quelque chose d'excitant pour la semaine à venir.
9: Capricorne, un bilan honnête et bienveillant de ces dernières semaines vous confirme que vous avancez dans la bonne direction.
10: Les Verseaux, vous faites quelque chose d'inattendu pour vous-même.
11: Et les Poissons, une belle émotion traverse votre dimanche.
12: Bonjour Gilles.
13: Bonjour.
12: Bienvenue dans notre rendez-vous hebdomadaire avec les oiseaux dans les matinales de Liberté FM. Après le Ticodrome Échelette, place aujourd'hui à l'un des oiseaux nocturnes les plus connus de notre région. On connaît son fameux chant, mais connaît-on vraiment l'oiseau qui se cache derrière ? Gilles, aujourd'hui vous allez nous parler de la chouette hulotte.
13: Oui, alors la chouette hulotte, Strix aluco, alors Strix, la racine étymologique rappelle d'où la mauvaise réputation de cet oiseau il y a longtemps, un rapport avec la mort, oiseau vampire, sorcier, alors que c'est un oiseau évidemment totalement inoffensif. Ouais. Sa taille est de 39 cm, son envergure de 94 à 104 cm, un poids quand même conséquent jusqu'à 500 grammes, et une longévité de 18 ans.
12: Ok.
13: La chouette hulotte est une chouette de taille moyenne inféodée au milieu forestier. L'espèce présente deux types de plumage, un gris et un roux, comme beaucoup d'autres rapaces nocturnes. De légers cercles concentriques autour de ses yeux gris sombres. Le bec, surmonté par un X blanc, est couleur paille. Le jeune oiseau est d'abord couvert d'un duvet gris blanchâtre, qui cède progressivement sa place au plumage juvénile, plus pâle, plus lâche. L'œil est très sombre, avec parfois un aspect bleuté à la lumière du jour. La chouette hulotte occupe toute l'Europe, à l'exception de l'Irlande et d'une grande partie nord de la Scandinavie, où elle est remplacée par d'autres espèces. Son aire de distribution s'avance vers l'est, en Sibérie russe. Au sud de l'air, elle se trouve au Maghreb, en Asie mineure et au Proche-Orient. Plus à l'est, elle devient montagnarde et occupe le Caucase, les montagnes d'Iran et d'Asie centrale, jusqu'au Pakistan et l'extrême nord-ouest de l'Inde. L'espèce est strictement sédentaire. Le vol de la chouette hulotte est rapide et direct. Les battements d'ailes saccadées sont énergiques et puissants. Son comportement et ses traits de caractère. La chouette hulotte est une espèce sédentaire qui défend son territoire toute l'année. Elle est assez strictement nocturne, mais il arrive qu'on entende son chant le jour. En revanche, elle ne vole que la nuit tombée. C'est un oiseau vocal toute l'année, de telle sorte qu'on apprend rapidement sa présence dans un site. À Ribera, qu'il est relativement fréquent de l'entendre quand la nuit tombe. Avec un peu de chance, on peut l'observer de jour sur son reposoir diurne, par exemple, à l'entrée d'une cavité dans un arbre, dans un arbuste touffu, un lierre imposant ou une anfractuosité du rocher. Elle est connue pour son agressivité au nid. Si on s'approche de trop près, on peut subir une attaque de sa part. Finalement, par son mode de vie, elle n'interfère que peu avec les activités humaines, contrairement à la chouette effraie par exemple. Où habite-t-elle ? La chouette hulotte est un oiseau des milieux arborés, ouverts et semi-ouverts. Les arbres sont une nécessité vitale pour elle, en particulier pour sa nidification cavernicole. La chouette hulotte est un prédateur assez opportuniste dont le régime varie en fonction des ressources du milieu. Avant tout prédatrice de petits mammifères, rongeurs et insectivores et parfois des petits oiseaux. campagnols, musaraignes, lombriques, insectes, petits mollusques, amphibiens, écureuils, jets. Le repérage des proies se fait à l'oreille depuis un perchoir bien placé. Sa reproduction, cavernicole dans une cavité. Cette cavité est située le plus souvent dans un vieil arbre, mais aussi paroi rocheuse, plus rarement dans un vieux nid d'autres espèces, comme un nid de buse par exemple. La saison de reproduction s'étend de fin février à juillet et dépend des localités et de leur climat. La femelle pond 3 à 5 œufs blancs. La femelle, ravitaillée par le mâle, couve 28 à 30 jours. Les jeunes quittent le nid à 5-6 semaines et continuent à quémander bruyamment leur pitance dans les environs du nid. La majorité d'entre eux n'atteindra pas l'âge d'un an.
12: Okay.
13: Donc il faut beaucoup de reproduction.
12: Ouais, ouais, ouais.
13: Alors, espèce menacée ou non ? La chouette hulotte est une espèce commune et donc considérée comme non menacée.
12: Ok, très bien. Eh bien, tendez l'oreille, chères auditrices, chers auditeurs, voici son chant. Merci Gilles pour cette rencontre avec la chouette hulotte et pour toutes ces informations qui nous permettront peut-être de l'écouter différemment la prochaine fois que nous l'entendrons. La semaine prochaine, nous retrouverons un oiseau beaucoup plus familier de nos jardins, petit, reconnaissable entre tous et particulièrement attachant. Le rouge-gorge sera au programme de notre prochaine chronique. Merci Gilles et à la semaine prochaine.
13: Avec plaisir, au revoir.
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0: C'est l'heure de votre nouvelle chronique dans le rendez-vous des matinales de Liberté FM avec la toponymie des communes du Ribéracois. Et c'est Huguette Nadal qui nous propose cette chronique. Bonjour Huguette.
1: Bonjour à tout le monde.
0: Alors aujourd'hui, vous allez nous faire découvrir l'historique de Ribérac.
1: Oui, beaucoup de personnes ont écrit des livres sur Ribérac. Donc là, je vais vous raconter qu'un petit bout sur cette commune. L'origine du nom de Ribérac, il y a deux possibilités. Le premier peut être issu du latin riparia, désignant une région proche d'un cours d'eau ou le bordant, qui serait le cas.
0: Okay.
1: Mais sa terminaison en ac laisse supposer un nom de personne, comme beaucoup chez nous. La première partie représenterait un nom gallo-romain, Rabirus. Il serait alors le domaine de Rabirus. C'est un nom bien attesté comme nom de famille dans l'ancienne Rome.
0: D'accord.
1: Voilà. Alors, dans l'Antiquité, sur le territoire communal, à la Godini ou au Mazaret, des traces d'occupation gallo-romaine ont été découvertes. Son nom est connu à partir du Xe siècle, lié à la forteresse Castellium Ribérac. Il sera peu modifié jusqu'à nos jours. Ribérac, en 1180, l'a divinisé en renforçant le Ar en Ribérac, puis reviendra à Ribérac au XVIIIe siècle. Sa fondation est due aux incursions des Normands. Au centre d'un triangle, au sommet déjà marqué depuis longtemps par les villages de Saint-Martial, de Saint-Martin et de Faye. Cela amena la fortification de la Drône au pont du Chalard par Vigrin, comte du Périgord et d'Angoumois, pour barrer la route du retour des envahisseurs après le sac de Brantôme. Au Moyen-Âge, en 848, à la suite donc des invasions normandes, une construction de défense, un castellarium, est établie près d'un gué de la Drône sur l'initiative du comte de Périgord et d'Angoumois. Aux environs de l'an 1000, le seigneur de ce castellarium, Alchier de Le Sourd, fonde le château de Ribérac, Castellum Ribérac, sur les hauteurs de la commune de l'actuel cimetière, près de l'ancienne église Notre-Dame. Le château de Ribérac est possédé successivement par les maisons de Turenne, de Talleyrand, de Bergerac, de Pont, d'Eydy et du Chapt. Les habitations s'installent au pied des murs du château, puis progressivement descendent vers le vallon du Ribéraguet. Le château voit naître le troubadour Arnaud Daniel au milieu du XIIe siècle.
0: Oui.
1: Et on sait qu'il est très connu chez nous. Ce n'est que vers l'an 1000 que le représentant au Chalard, dépendant de l'autorité comtale qui était Alchier de Sourd, se serait déplacé vers les hauteurs et c'est à lui qu'on attribue la fondation du château de Ribérac qui domine la ville actuelle. C'est en 1301, après la mort de Marguerite de Pons, qu'elle donne la seigneurie de Ribérac à Geoffroy de Pons, sixième du nom, dont les descendants resteront possesseurs jusqu'au milieu du XVe siècle. L'église de Faye, qui date du XIIe siècle, nous offre une image à peu près exacte de ce que aurait dû être dans le passé la vieille église de Ribérac.
0: Ah oui.
1: Elle a été agrandie quand elle devint le lieu de sépulture des seigneurs de Ribérac sur les bas-côtés. Plus ou moins détruite à la Révolution, elle servit d'entrepôt communaux. Réhabilitée au XIXe siècle et maintenant une salle d'exposition pour les œuvres d'art, peintures et elle accueille aussi des concerts. L'église Notre-Dame de l'Évalapée fut érigée en 1933 et 1934. Le château connaît son apogée au XVIe siècle, à l'époque de Marie de Foix de Candale. Cette vicomtesse de Ribérac reçoit en 1565 la régente Catherine de Médicis et le futur Charles IX. Les guerres de religion laissent le château de Ribérac en piteux état et petit à petit, il est délaissé par ses seigneurs. Au XVIIIe siècle, avant la Révolution, la châtellenie de Ribérac s'étendait sur 17 paroisses. À la Révolution, en 1790, Ribérac devient le chef-lieu du district. Le château est démantelé, ne conservant que sa terrasse dont la destruction aurait entraîné des éboulements sur le marché situé en contrebas. En 1793, la commune de Faye fusionne avec celle de Ribérac et dans les premières années de la Révolution, Saint-Martial de Drône fait de même. Dès 1800, Ribérac devient l'une des quatre sous-préfectures de la Dordogne avec Bergerac, Nontron et Sarlat. En 1851, la nouvelle commune de Saint-Martin-de-Ribérac est créée par démembrement d'une partie du territoire communal. La commune perd la fonction de sous-préfecture par le décret du 10 septembre 1926 qui supprime 106 sous-préfectures sur toute la France. Le 26 mars 1944, les Allemands prennent position à Ribérac et Mussidan. Le général Walter Römer installe même son quartier général à Ribérac. Il sillonne la forêt de la Double orientale et déclenche des incendies pour débusquer les maquisards. Parmi la vingtaine des Français exécutés dans la zone par les Allemands ce jour-là, figuraient 5 habitants de Ribérac, dont 3 garagistes accusés d'avoir ravitaillé les véhicules des maquisards. De nombreuses autres personnes arrêtées seront envoyées en déportation ou en STO. Si vous voulez plus de renseignements oui. sur la région de Ribérac, allez chercher les tomes de Émile Dussolier, qui lui a fait vraiment...
0: Ils sont très complets. D'accord. Ribérac. Parfait. Merci beaucoup, Huguette. Et la semaine prochaine, eh bien, on va s'éloigner progressivement de Ribérac et on va s'intéresser à Villetouret.
1: Voilà.
0: À la semaine prochaine, donc.
1: À la semaine prochaine.
0: Au revoir, Huguette.
1: Au revoir.
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0: Bonjour, au programme de votre soirée télé de ce dimanche 27 septembre sur TF1, L'Heureux Élu, film avec Camille Lelouch. Pour soutirer de l'argent à ses parents, Benoît demande à Fiona, son chauffeur Uber, de se faire passer pour sa fiancée. La jeune femme détonne dans la famille bourgeoise de Benoît. Sur France 2, Chamboule tout, film avec Alexandra Lamy et José Garcia. Frédéric a mystérieusement perdu la vue après un accident. Depuis, il ne peut s'empêcher de dire tout ce qu'il pense. Béatrice, son épouse, décide d'écrire un roman sur lui et leur entourage. Sur Arte, Le Parrain, troisième partie, film réalisé par Francis Ford Coppola. Sur W9, Nous finirons ensemble, film réalisé par Guillaume Canet. Sur France 4, Oublie-moi, pièce de théâtre. Sur M6, Zone interdite, magazine présenté par Ophélie Meunier sur le thème Français à bout, les raisons de la colère. Infirmier, ouvrier, artisan, petit patron, il travaille mais peine à joindre les deux bouts. Et puis sur T18, Les pouvoirs extraordinaires du corps humain, magazine présenté par Michel Simès et Adriana Carambeu. Très belle soirée télé à tous.
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2: Bonjour, c'est Clément et aujourd'hui on se retrouve pour vos idées de sortie. Dimanche 27 septembre, de 10h à 18h, à la filature de Lys à Périgueux, c'est la Japan's Day, avec sur place des animations, des exposants, des conférences, des ateliers et des concours de cosplay. Tarif un jour 8€ et gratuit aux enfants de moins de 12 ans. Plus d'informations sur www.culture-budo.fr. Dimanche 27 septembre, à la salle des fêtes de Montmoreau, c'est dansant de 14h30 à 19h30, organisé par l'association Les Bouchons du Bonheur, avec l'orchestre Frédéric Stéphane. Entrée 12€, pâtisserie et boissons offertes. Pour plus d'informations, contactez le 07 71 68 92 65 ou le 06 36 92 75 87. Dimanche 27 septembre, vide-grenier à l'église de Rosé de 8h à 17h, tarif exposant 2€ le mètre. Buvette et restauration possible. Pour plus d'informations, contactez le 06 12 67 23 99. Dimanche 27 septembre, puce des couturières à Beauronne, de 9h à 10h30, organisée par l'association Culture, Arts, Sports et Loisirs de la Vallée de la Beauronne. Entrée libre, 2€ le mètre pour les non-adhérents. Pour plus d'informations, vous pouvez contacter Patricia au 06 15 05 82 51 et ou Cécile au 07 82 31 18 08. Dimanche 4 octobre à Mincignac, deux mégalotos à 10h30 et à 14h30, organisés par les Amis du Pain et animés par Lionel. C'est 10€ les cartons à inventer pour un loto et 15 pour les deux. Il y aura de nombreux lots à gagner. Sur place, jeu du bar, forfait 6 jeux, loto bonus bourriche, midi repas 12€, entrée plat dessert, plus 6 jeux du bar. Et dimanche 11 octobre à Mincignac, deux mégalotos à 10h30 et à 14h30, organisés par les Amis du Pain et animés par Lionel. C'est 10€ les cartes à volonté pour un loto et 15€ pour les deux. Il y aura de nombreux lots et cartes cadeaux à gagner. Sur place, jeu du bar, forfait 6 jeux, loto bonus bourriche, midi repas 12€, entrée plat dessert, plus 6 jeux du bar. Voilà, c'était vos idées de sortie. Vous pouvez retrouver le détail de toutes ces manifestations sur le site de Liberté FM ou sur notre page Facebook. Si vous aussi, vous souhaitez faire la promotion de vos manifestations sur notre antenne, envoyez-nous un mail à contact@libertefm.fr. Quant à moi, je vous dis à très vite.

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0: J'ai le plaisir d'être avec Bernard Lachaise pour une nouvelle chronique sur l'histoire du Ribéracois. Monsieur Lachaise, bonjour.
1: Bonjour.
0: Alors aujourd'hui, vous allez nous parler du plus long maire de Ribérac. On vous écoute.
1: Place Jules Brunet, au cœur de Ribérac. Qui sait aujourd'hui, à Ribérac et en Ribéracois, qui était Jules Brunet ? L'homme n'était pas né à Ribérac, ni en Dordogne. Mais il fut pendant 14 ans député de la circonscription de Ribérac, conseiller général du canton de Verteillac pendant 14 ans, et surtout maire de Ribérac pendant plus de 50 ans. Bref, une personnalité politique de la Dordogne pendant un demi-siècle. Il méritait bien la reconnaissance de sa ville quand celle-ci l'a honoré en donnant son nom à une place. Jules Brunet est originaire de Bordeaux, où il est né en 1872 et où il a vécu une enfance endeuillée par la mort de sa mère alors qu'il n'avait que 9 ans et celle de son père quelques années plus tard en 1888. Ses études se limitent à l'école communale. Très tôt, il travaille dans le commerce. Venu à Ribérac comme représentant de commerce, il y épouse à tout juste 21 ans Marguerite Rigallo, dont les parents tiennent une quincaillerie dans laquelle le jeune couple travaille. 3 enfants naissent de cette union, dont 2 ont vécu, une fille et un fils, qui plus tard travaille lui aussi dans la quincaillerie familiale. Grâce à ce mariage et à son implantation professionnelle, Jules Brunet s'engage très vite dans la vie politique locale. Élu conseiller municipal de Ribérac en 1904, conseiller d'arrondissement en 1906, puis maire en 1908. 2 ans plus tard, il est élu député et siège chez les Républicains de gauche, c'est-à-dire en fait au centre droit de la Chambre des députés. Réélu en 1914 et en 1919, sa carrière nationale prend fin en 1920.

0: quelques années, durant la Seconde Guerre mondiale, entre 1941 et 1947, quand le régime de Vichy du maréchal Pétain le destitue, comme d'autres maires à Périgueux avec Félix Gadeau, à Bergerac, et le remplace par Edmond Coste, un capitaine de gendarmerie en retraite, plus favorable au nouveau régime. Seule la mort en 1962 met fin au mandat de Brunet. Ribérac a connu pendant ce demi-siècle de grandes transformations et quelques grands moments, dont la visite du président Poincaré en 1913. Mais Jules Brunet ne put empêcher que Ribérac perde sa fonction de sous-préfecture en 1926 et sa voie ferrée au début des années 1950, malgré ses plus vives protestations.
1: Et si vous voulez en savoir plus, chères auditrices, chers auditeurs, vous pouvez consulter le dictionnaire des parlementaires de la Troisième République, sous la direction de Sylvie Guillaume et de Bernard Lachaise, ainsi que écrit sur l'histoire de Ribérac, réédité en 1989 et signé notamment Émile Dussolier. Merci beaucoup, monsieur Lachaise, et à la semaine prochaine pour une nouvelle chronique du Ribéracois.
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1: Bonjour, c'est Clément et aujourd'hui on se retrouve pour vos idées de sortie. Dimanche 27 septembre, de 10h à 18h, à la filature de Lys à Périgueux, c'est la Japan Stay, avec sur place des animations, des exposants, des conférences, des ateliers et des concours de cosplay. Tarif un jour 8€ et gratuit aux enfants de moins de 12 ans. Plus d'informations sur www.culture-budo.fr. Dimanche 27 septembre, à la salle des fêtes de Montmoreau, des dansants de 14h30 à 19h30, organisés par l'association Les Bouchons du Bonheur, avec l'orchestre Frédéric Stéphane. Entrée 12€, pâtisserie et boissons offertes. Pour plus d'informations, contactez le 07 71 68 92 65 ou le 06 36 92 75 87. Dimanche 27 septembre, vide-grenier à l'église de Rosé, de 8h à 17h, tarif exposant 2€ le mètre. Buvette et restauration possible. Pour plus d'informations, contactez le 06 12 67 23 99. Dimanche 27 septembre, puce des couturières à Beauronne, de 9h à 10h30, organisée par l'association Culture, Arts, Sports et Loisirs de la Vallée de la Beauronne. Entrée libre, 2€ le mètre pour les non-adhérents. Pour plus d'informations, vous pouvez contacter Patricia au 06 15 05 82 51 et ou Cécile au 07 82 31 18 08. Dimanche 4 octobre à Mincignac, deux mégalotos à 10h30 et à 14h30, organisés par les Amis du Pain et animés par Lionel. C'est 10€ les cartons à vanter pour un loto et 15 pour les deux. Il y aura de nombreux lots à gagner. Sur place, jeux du bar, forfait 6 jeux, loto bonus bourriche, midi repas 12€, entrée plat dessert, plus 6 jeux du bar. Et dimanche 11 octobre à Mincignac, deux mégalotos à 10h30 et à 14h30, organisés par les Amis du Pain et animés par Lionel. C'est 10€ les cartes à volonté pour un loto et 15€ pour les deux. Il y aura de nombreux lots et cartes cadeaux à gagner. Sur place, jeux du bar, forfait 6 jeux, loto bonus bourriche, midi repas 12€, entrée plat dessert, plus 6 jeux du bar. Voilà, c'était vos idées de sortie. Vous pouvez retrouver le détail de toutes ces manifestations sur le site de Liberté FM ou sur notre page Facebook. Si vous aussi, vous souhaitez faire la promotion de vos manifestations sur notre antenne, envoyez-nous un mail à contact@libertfm.fr. Quant à moi, je vous dis à très vite.

Bonjour, au programme de votre soirée télé de ce dimanche 27 septembre sur TF1, L'Heureux Élu, film avec Camille Lelouch. Pour soutirer de l'argent à ses parents, Benoît demande à Fiona, son chauffeur Uber, de se faire passer pour sa fiancée. La jeune femme détonne dans la famille bourgeoise de Benoît. Sur France 2, Chamboule tout, film avec Alexandra Lamy et José Garcia. Frédéric a mystérieusement perdu la vue après un accident. Depuis, il ne peut s'empêcher de dire tout ce qu'il pense. Béatrice, son épouse, décide d'écrire un roman sur lui et leur entourage. Sur Arte, Le Parrain, troisième partie, film réalisé par Francis Ford Coppola. Sur W9, Nous finirons ensemble, film réalisé par Guillaume Canet. Sur France 4, Oublie-moi, pièce de théâtre. Sur M6, Zone interdite, magazine présenté par Ophélie Meunier sur le thème Français à bout, les raisons de

0: scolaires, infirmiers, ouvriers, artisans, petits patrons, ils travaillent mais peinent à joindre les deux bouts. Et puis sur T18, les pouvoirs extraordinaires du corps humain, magazine présenté par Michel Simest et Adriana Carambeu. Très belle soirée télé à tous.
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1: Voici les titres du journal de midi de ce dimanche 27 septembre 2026. Social, des salariés de Brico-Dépôt en grève pour les salaires et les conditions de travail. Environnement, plusieurs centaines de personnes mobilisées pour le climat en Dordogne. Traversée du désert pour les amateurs de cèpes, l'automne commence sans champignons. Fait divers à La Roche-Chalais, un jeune pompier blessé lors d'un incendie. Et si vous aimez les livres, rendez-vous à la Linde pour la dernière journée du festival Lire en Bastide. Et nous verrons l'un des premiers résultats sportifs du week-end après le développement de ces titres. Côté météo, dans l'après-midi, Météo France annonce un ciel voilé sur la quasi-totalité du département. La masse nuageuse sera plus dense sur le front est. Les températures grimperont tout de même jusqu'à 27-29 degrés. Bonjour à toutes et à tous. Une dizaine de salariés selon les grévistes, 7 selon la direction, ont cessé le travail samedi au Brico-Dépôt de Trélissac. Ils répondaient à un appel national de la CGT pour dénoncer une dégradation de leurs conditions de travail et réclamer des augmentations de salaire. Les grévistes pointent notamment la baisse des effectifs et une polyvalence accrue. Selon eux, les salariés doivent désormais intervenir dans plusieurs rayons, conseiller les clients sur des produits parfois très techniques et, si nécessaire, assurer également des passages en caisse. Une organisation qui rendait aussi plus difficile la qualité du service aux clients. La CGT réclame une augmentation générale des salaires de 5% ainsi qu'une revalorisation de la grille salariale prenant davantage en compte l'ancienneté. De son côté, la direction nationale de Brico-Dépôt indique que les discussions avec les organisations syndicales se poursuivent, la dernière réunion ayant eu lieu le 23 septembre. Plusieurs centaines de personnes ont marché ce samedi 26 septembre en Dordogne pour le climat, le vivant, la paix et la justice sociale. Environ 220 manifestations se sont rassemblées à Périgueux, plus de 80 à Bergerac et une cinquantaine au Buisson du Cadouin. Une quatrième marche a eu lieu dans l'après-midi à Sarlat. À Périgueux, militants associatifs et politiques ont notamment dénoncé les coupes rases en forêt, la monoculture de résineux et l'agriculture intensive. Pascal Moulet, engagé dans un groupement forestier citoyen et écologique de l'ouest du département, a regretté une mobilisation relativement faible au regard de l'urgence climatique. Dans le cortège, plusieurs manifestants ont également défendu un autre modèle agricole, davantage tourné vers les productions locales et de qualité. Certains ont exprimé une inquiétude face à la politique européenne sur les pesticides et dénoncé ce qu'ils considèrent comme une absence de réponse politique suffisante aux enjeux internationaux. À Bergerac, une participante venue manifester pour la première fois a estimé que la mobilisation devait aussi venir des citoyens. Les jeunes et les lycéens étaient toutefois très peu nombreux dans les cortèges. Une mère de famille venue avec ses 3 enfants a expliqué s'inquiéter pour leur avenir et regretter que les préoccupations liées au climat s'estompent rapidement malgré les canicules et les méga-feux. À Périgueux, le soutien à la Palestine a également occupé une place importante dans plusieurs prises de parole. Comment financer des travaux de rénovation dans son logement? Une réunion publique est organisée mercredi 30 septembre à 18h30, salle Montaigne au théâtre de Périgueux, dans le cadre du dispositif Amélia. Isolation, chauffage, ventilation ou encore adaptation du logement au handicap et au grand âge, les participants pourront découvrir les travaux éligibles, les aides financières disponibles et les démarches à effectuer. L'accompagnement gratuit proposé par le service Amélia sera également présent. La réunion s'adresse aux propriétaires occupants ou bailleurs, copropriétaires, locataires et commerçants de Périgueux, Trélissac et Sagnac. Elle sera animée par SOLIA, l'association départementale d'information sur le logement et le service Habitat du Grand Périgueux. L'entrée est libre. La sécheresse retarde la pousse des cèpes en Dordogne et commence à inquiéter les producteurs. Le manque de pluie ne permet pas pour l'instant de déclencher les pousses attendues à cette période de l'année. À Beauregard et Bassac, près de Vers, un producteur explique que les derniers orages ont été très localisés et que les quelques millimètres tombés sur son exploitation restent largement insuffisants. Dans le sud du département, à Rampieux, une autre productrice s'inquiète également de voir les récoltes devenir de plus en plus irrégulières d'une année à l'autre. Cette situation aura des conséquences sur la fête du CEP organisée le 4 octobre à Saint-Saulx-la-Coussière. Les organisateurs sont désormais presque certains de ne pas disposer de CEP frais pour l'événement. Le champignon restera néanmoins au menu, notamment dans les omelettes. Les professionnels gardent toutefois l'espoir d'une pousse plus tardive. Certaines années, les CEP ne sont apparu qu'au mois de novembre, l'arrivée prochaine de pluie pourrait donc encore sauver une partie de la saison. Un sapeur-pompier de Dordogne a été légèrement blessé dans la nuit de samedi à dimanche lors d'une intervention à la Roche-Chalais. Âgé de 31 ans, il participait avec une vingtaine de pompiers à l'extinction d'un incendie qui s'était déclaré dans une grange désaffectée d'une centaine de mètres carrés. Au cours de l'intervention, l'un des pignons du bâtiment s'est effondré sur lui. Souffrant de douleurs à une jambe et au dos, le sapeur-pompier a été pris en charge par ses collègues avant d'être transporté au centre hospitalier de Libourne. L'intervention a mobilisé des équipes des centres de secours de La Roche-Chalais, Saint-Aulay, Ribérac, Bergerac et Thenon. Le festival Lire en Bastide se poursuit ce dimanche à Lalinde avec une journée consacrée au papier sous toutes ses formes. Cette 10e édition a été inaugurée samedi devant un public nombreux avec pour invité d'honneur l'écrivain Daniel Pénac, venu notamment présenter son livre « Le roman des regards ». Pour cette dernière journée, plusieurs ateliers gratuits sont proposés au jardin public, initiation à la reliure, fabrication de mini-carnets ou encore réalisation de feuilles artisanales avec le moulin de la Rosique. Une quarantaine d'auteurs et 4 éditeurs sont également présents place de la Halle pour présenter et dédicacer leurs ouvrages. Le festival Lire en Bastide se poursuit aujourd'hui jusqu'à 17h30. Côté sport, en basketball, Betclic Elite, le BBD s'incline de peu dans son premier match de la saison à domicile face à Roanne par 79 à 81.
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1: Selon Météo France, dans l'après-midi, ciel voilé sur la quasi-totalité du département, la masse nuageuse sera plus dense sur le front est. Les températures grimperont jusqu'à 27-29 degrés, voire 30 pour le Bugue. Ces températures sont portées par un vent du sud ayant une force de 10 à 15 km heure. Dans la soirée, l'ensemble du territoire sera bien couvert et des températures oscilleront de 22 à 24 degrés. Le vent du sud-est faiblira. Notre étoile disparaîtra à 19h45. Et avant de refermer notre page météo de ce dimanche, retrouvons notre dicton, notre proverbe et notre citation du jour. Avec, comme toujours, un petit regard sur ces paroles anciennes qui traversent les générations. Commençons avec le dicton. Septembre, en sa tournure de mars, fait la figure. Autrement dit, septembre et mars seraient un peu les deux visages d'une même météo, deux mois de transition, capables de nous offrir du soleil, de la pluie, de la douceur, de la fraîcheur, et parfois tout cela dans la même journée. Un dicton à prendre toutefois avec le recul nécessaire, il appartient à une époque où les saisons semblaient davantage suivre leurs habitudes. Avec le changement climatique, septembre nous réserve des températures et des phénomènes qui auraient certainement étonné nos anciens. Le proverbe du jour nous ramène, lui, à un peu d'humilité. Les cimetières sont remplis de gens qui se croyaient indispensables. Une formule un peu sévère, certes, mais qui nous rappelle une chose toute simple. Aussi importante que soit notre place, le monde continue de tourner sans nous. Une bonne raison peut-être de savoir relativiser, de lever parfois le pied et de profiter davantage de ceux qui nous entourent. Et terminons avec Victor Hugo. Je n'ai plus d'ennemis quand ils sont malheureux. Quelques mots qui expriment une belle idée de compassion. Face à la souffrance ou au malheur de quelqu'un, les rancœurs et les querelles peuvent soudain paraître bien secondaires. C'est une invitation à regarder d'abord l'être humain avant l'adversaire. Alors en ce dimanche, gardons un peu d'humilité, beaucoup de bienveillance et profitons pleinement de cette journée, quelle que soit l'humeur du ciel.
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1: Et voilà qui referme ce journal du dimanche midi. Merci à toutes et à tous de nous avoir accompagnés. Pour prolonger ce rendez-vous, pensez à retrouver nos podcasts et à écouter ou réécouter les émissions, interviews et reportages réalisés au cours de la semaine, tranquillement ou au moment qui vous convient.

profitez bien de votre dimanche, passez un bel après-midi et retrouvons-nous ce soir à 19h pour le dernier journal local de ce week-end. D'ici là, prenez soin de vous et de vos proches et merci pour votre fidélité à Liberté FM.

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0: Bonjour, au programme de votre soirée télé de ce dimanche 27 septembre sur TF1, L'Heureux Élu, film avec Camille Lelouch. Pour soutirer de l'argent à ses parents, Benoît demande à Fiona, son chauffeur Uber, de se faire passer pour sa fiancée. La jeune femme détonne dans la famille bourgeoise de Benoît. Sur France 2, Chamboule tout, film avec Alexandra Lamy et José Garcia. Frédéric a mystérieusement perdu la vue après un accident. Depuis, il ne peut s'empêcher de dire tout ce qu'il pense. Béatrice, son épouse, décide d'écrire un roman sur lui et leur entourage. Sur Arte, Le Parrain, troisième partie, film réalisé par Francis Ford Coppola. Sur W9, Nous finirons ensemble, film réalisé par Guillaume Canet. Sur France 4, Oublie-moi, pièce de théâtre. Sur M6, Zone interdite, magazine présenté par Ophélie Meunier sur le thème Français à bout, les raisons de la colère. Infirmier, ouvrier, artisan, petit patron, il travaille mais peine à joindre les deux bouts. Et puis sur T18, Les pouvoirs extraordinaires du corps humain, magazine présenté par Michel Simès et Adriana Carambeu. Très belle soirée télé à tous.
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0: Bienvenue dans ce Radio Weekend d'automne. Et oui, nous le prévoyons depuis un certain temps. Ça y est, nous y sommes, l'automne est là. Nous allons faire avec et nous allons nous consoler avec de la belle musique pendant une heure. Mais oui, les incontournables, bien sûr, ces petits airs qui nous trottent dans la tête. Il y aura les anniversaires de la période, toujours de la période. Hein. Ce ne sont pas les anniversaires du jour. Voilà le menu en très résumé de ce Radio Weekend.
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0: Nous aurons aujourd'hui deux incontournables français. Vous allez comprendre pourquoi. Tout de suite, l'incontournable français, la première, Madame Juliette Gréco.
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Juliette Gréco, Un petit poisson, un petit oiseau, c'était en 1966. Et comme les choses sont bien faites, voici le deuxième incontournable de ce week-end. Serge Gainsbourg, il avait écrit pour Juliette Gréco, elle a chanté du Gainsbourg. Voilà Gainsbourg tout seul, à l'époque Brigitte Bardot, Initials BB.

Strasbourg dédié à Brigitte Bardot. Pour l'incontournable étranger, nous n'avons pas été très loin. Souvenez-vous, au mois d'août, nous avons célébré le King Elvis Presley. Et vous avez été étonné par ce que l'on peut faire du King, le vrai King. Il y a le King français Hallyday et le King américain, c'est Presley. Aujourd'hui donc, voici un remix des années 2000 d'Elvis Presley. Vous allez reconnaître peut-être.

0: Elvis Presley en remixé dans les années 2000. Les anniversaires.
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0: Premier anniversaire. Romy Schneider, 23 septembre 1938, elle était née à Vienne. Le film de Claude Sautet est tellement beau, la chanson est tellement belle. Romy Schneider a tellement de talent qu'il est difficile de s'en passer. Les choses de la vie.

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Romy Schneider, chanteuse de temps en temps. Zucchero, né le 25 septembre 1955. Alors il a gagné ce surnom de Zucchero dès sa plus tendre enfance. C'est sa maîtresse d'école qui l'avait choisi, qui avait choisi ce surnom. Zucchero.

Zucchero. De l'Italie, nous passons aux États-Unis avec une pensée pour Andy Williams. Andy Williams, c'est un grand, grand crooner américain. Il était né en 1927. Il nous a quittés en 2012. Vous ne connaissez pas peut-être ce nom de Andy Williams. Vous allez reconnaître la chanson.

Andy Williams, en France, le 26 septembre 1985, est venu au monde à Strasbourg, celui que l'on connaît aujourd'hui sous le nom de M. Pokora. Et il nous a fait, entre autres, vous vous souvenez, une session, toute une session, Claude

M. Pokora, à qui l'on souhaite un bel anniversaire. Un autre anniversaire français, Philippe Laville, né le 26 septembre 1947. Et Philippe Laville, il est né à Fort-de-France.

où le 26 septembre 2003, Robert Palmer est parti au paradis des musiciens. Il avait 54 ans. S'il ne fallait garder qu'un seul titre de Robert Palmer, ce serait certainement...

Robert Palmer. Ah, voici un extrait de chef-d'œuvre absolu. Juste un extrait. Hein. Le 26 septembre 1983, nous quittait un monstre sacré de la chanson française, Tino Rossi. Il avait 76 ans. Dans les années 60, le twist et le rock sont arrivés. Tino Rossi avait été un peu dépassé par la vague. Alors il s'y est lui aussi essayé. Ne quittez pas, cela ne durera pas très longtemps. Le twist de Tino Rossi.

Petit extrait de Twist à Napoli de Tino Rossi, c'est quand même quelque chose qu'il faut avoir dans l'oreille. Un petit clin d'œil à un immense auteur de théâtre, auteur de scénarii, de cinéma, de chansons également, Jean-Loup Dabadi. 27 septembre 1938, l'académicien avait 81 ans lorsqu'il nous a quittés. Musique de Julien Clerc, paroles de Jean-Loup Dabadi.

Julien Clerc en hommage à Jean-Loup Dabadie. Voici la bretonne de service. Nolwenn Leroy, 28 septembre 1982, c'était sa naissance dans le Finistère. Alors même qu'elle chante en anglais, eh bien ça

0: Nolwenn Leroy qui terminait notre séquence anniversaire.
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0: Le rêve américain de Johnny Hallyday. Deux films, un live et une chanson inédite pour raconter l'American Dream, le rêve américain de Johnny. C'est du Hallyday pur sucre.

David Hallyday, un album de Carla Bruni, une chanson qui devrait marquer les esprits, qui devrait nous tourner dans la tête pendant un grand moment. Carla Bruni, quelques

Carla Bruni, quelque chose. L'album Centre-Ville. Alors, Centre-Ville, Calogero. Celui d'en bas, c'est le titre. Alors, cela peut peut-être faire penser à Michel Jonas. Vous savez, Michel Jonas qui aime bien nous raconter des histoires. Calogero nous raconte sa petite histoire.

Calogero, voici une jolie chose. Elle s'appelle Janie. Alors, il faut toujours que l'on prenne des références. La nouvelle Véronique Sanson, dit-on déjà. Parisienne, elle chante depuis 6 ans. On l'a connue, vous l'avez peut-être connue sous le nom de Julie Fournier. Alors, elle s'appelle Janie aujourd'hui. Elle nous expliquera un peu plus tard pourquoi. Janie, après toi.

Jani. Alors nous allons hélas déjà nous quitter avec un mélange de d'orchestre, un mélange d'orchestre et de pub. Et voici donc la musique de pub. Alors pour la musique, voici Bert Kampfert. C'est un chef d'orchestre allemand. Il a fait beaucoup de jazz et aussi ces petites musiques qui nous reviennent en tête de temps en temps, comme celle-ci. Bon.

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Bonjour, au programme de votre soirée télé de ce dimanche 27 septembre sur TF1, L'Heureux Élu, film avec Camille Lelouch. Pour soutirer de l'argent à ses parents, Benoît demande à Fiona, son chauffeur Uber, de se faire passer pour sa fiancée. La jeune femme détonne dans la famille bourgeoise de Benoît. Sur France 2, Chamboule tout, film avec Alexandra Lamy et José Garcia. Frédéric a mystérieusement perdu la vue après un accident. Depuis, il ne peut s'empêcher de dire tout ce qu'il pense. Béatrice, son épouse, décide d'écrire un roman sur lui et leur entourage. Sur Arte, Le Parrain, troisième partie, film réalisé par Francis Ford Coppola. Sur W9, Nous finirons ensemble, film réalisé par Guillaume Canet. Sur France 4, Oublie-moi, pièce de théâtre. Sur M6, Zone interdite, magazine présenté par Ophélie Meunier sur le thème Français à bout, les raisons de la colère. Infirmier, ouvrier, artisan, petit patron, il travaille mais peine à joindre les deux bouts. Et puis sur T18, Les pouvoirs extraordinaires du corps humain, magazine présenté par Michel Simès et Adriana Carambeu. Très belle soirée télé à tous.

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0: Bonjour, au programme de votre soirée télé de ce dimanche 27 septembre sur TF1, L'Heureux Élu, film avec Camille Lelouch. Pour soutirer de l'argent à ses parents, Benoît demande à Fiona, son chauffeur Uber, de se faire passer pour sa fiancée. La jeune femme détonne dans la famille bourgeoise de Benoît. Sur France 2, Chamboule tout, film avec Alexandra Lamy et José Garcia. Frédéric a mystérieusement perdu la vue après un accident. Depuis, il ne peut s'empêcher de dire tout ce qu'il pense. Béatrice, son épouse, décide d'écrire un roman sur lui et leur entourage. Sur Arte, Le Parrain, troisième partie, film réalisé par Francis Ford Coppola. Sur W9, Nous finirons ensemble, film réalisé par Guillaume Canet. Sur France 4, Oublie-moi, pièce de théâtre. Sur M6, Zone interdite, magazine présenté par Ophélie Meunier sur le thème Français à bout, les raisons de la colère. Infirmier, ouvrier, artisan, petit patron, il travaille mais peine à joindre les deux bouts. Et puis sur T18, Les pouvoirs extraordinaires du corps humain, magazine présenté par Michel Simès et Adriana Carambeu. Très belle soirée télé à tous.
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1: Voici les titres du journal du soir de ce dimanche 27 septembre 2026. Sénatorial en Dordogne, Serge Mériou et Marie-Claude Vareillas élus dès le premier tour. Santé, la carte vitale dématérialisée peine encore à convaincre. Traversée du désert pour les amateurs de steppe, l'automne commence sans champignons. Fait divers à La Roche-Chalais, un jeune pompier blessé lors d'un incendie. Enfin, phénomène céleste, une boule de feu observée dans le ciel de Dordogne et du sud-ouest. Et nous verrons l'un des premiers résultats sportifs du week-end après le développement de ces titres. Côté météo, selon Météo France, dans la soirée, l'ensemble du territoire sera bien couvert et les températures oscilleront de 22 à 24 degrés. Bonsoir à toutes et à tous. En Dordogne, les élections sénatoriales ont livré leur verdict dès le premier tour. Serge Mériou du Parti Socialiste et Marie-Claude Vareillas du Parti Communiste Français sont élus sénateurs. Sur les 1382 grands électeurs inscrits, 1351 ont pris part au scrutin. Après le décompte des bulletins blancs et nuls, 1259 suffrages ont été exprimés. La majorité absolue était donc fixée à 630 voix. Serge Mériou arrive en tête avec 667 voix, soit 53% des suffrages exprimés. Il devance Marie-Claude Vareillas qui obtient 635 voix, soit un peu plus de 50%. Tous les deux franchissent ainsi la majorité absolue nécessaire pour être élus dès le premier tour. Derrière eux, Éric Frétière, divers centres, recueille 294 voix. Dominique Bousquet, Les Républicains, en obtient 216. Et Claudine Le Barbier, divers droite, 211. Guillaume Forquet de Dorne, du Rassemblement National, totalise 140 suffrages. Hélène Augereau de la France Insoumise recueille 62 voix. Et Jean-Dominique Géraud, candidat divers, 16. La Dordogne connaît donc ses deux sénateurs élus au premier tour, Serge Mériou et Marie-Claude Vareillas. La carte vitale sur smartphone cherche encore son public en Dordogne. Lancée en novembre 2025, elle n'a été activée que par 12 000 personnes dans le département, qui compte pourtant 309 000 assurés. Pour mieux faire connaître ce dispositif, 11 pharmacies de Dordogne ont participé mardi 22 septembre à une journée d'information. À la pharmacie de l'Agora à Boulazac, une agente de la Caisse primaire d'assurance maladie était notamment présente pour expliquer aux assurés le fonctionnement de l'application. L'activation se veut simple, il faut télécharger l'application, renseigner son numéro de sécurité sociale et présenter une pièce d'identité. Une fois chez le médecin, à la pharmacie ou auprès d'un autre professionnel de santé, l'assuré ouvre l'application et présente le QR code qui apparaît sur son téléphone. Le professionnel le scanne pour accéder aux informations nécessaires à la prise en charge des soins. Accessible dès l'âge de 16 ans, cette carte vitale dématérialisée offre les mêmes fonctions que la carte physique qui reste toujours utilisable. Comment financer des travaux de rénovation dans son logement ? Une réunion publique est organisée mercredi 30 septembre à 18h30, salle Montaigne au théâtre de Périgueux, dans le cadre du dispositif Amélia. Isolation, chauffage, ventilation ou encore adaptation du logement au handicap et au grand âge, les participants pourront découvrir les travaux éligibles, les aides

0: financières disponibles et les démarches à effectuer. L'accompagnement gratuit proposé par le service Amélia sera également présenté. La réunion s'adresse aux propriétaires occupants ou bailleurs, copropriétaires, locataires et commerçants de Périgueux, Trélissac et Sagnac. Elle sera animée par SOLIA, l'association départementale d'information sur le logement et le service habitat du Grand Périgueux. L'entrée est libre. La sécheresse retarde la pousse des cèpes en Dordogne et commence à inquiéter les producteurs. Le manque de pluie ne permet pas pour l'instant de déclencher les poussées attendues à cette période de l'année. À Beauregard et Bassac, près de Vers, un producteur explique que les derniers orages ont été très localisés et que les quelques millimètres tombés sur son exploitation restent largement insuffisants. Dans le sud du département, à Rampieux, une autre productrice s'inquiète également de voir les récoltes devenir de plus en plus irrégulières d'une année à l'autre. Cette situation aura des conséquences sur la grande fête du cep organisée le 4 octobre à Saint-Saul-la-Coussière. Les organisateurs sont désormais presque certains de ne pas disposer de cep frais pour l'événement. Le champignon restera néanmoins au menu, notamment dans les omelettes. Les professionnels gardent toutefois l'espoir d'une pousse plus tardive. Certaines années, les cèpes ne sont apparus qu'au mois de novembre. L'arrivée prochaine de pluie pourrait donc encore sauver une partie de la saison. Un sapeur-pompier a été légèrement blessé dans la nuit de samedi à dimanche lors d'une intervention à La Roche-Chalais. Âgé de 31 ans, il participait avec une vingtaine de pompiers à l'extinction d'un incendie qui s'était déclaré dans une grange désaffectée d'une centaine de mètres carrés. Au cours de l'intervention, l'un des pignons du bâtiment s'est effondré sur lui. Souffrant de douleurs à une jambe et au dos, le sapeur-pompier a été pris en charge par ses collègues avant d'être transporté au centre hospitalier de Libourne. L'intervention a mobilisé des équipes des centres de secours de La Roche-Chalais, Saint-Aulay, Ribérac, Bergerac et Thenon. Un phénomène lumineux a traversé le ciel de Dordogne et d'une partie du sud-ouest samedi 26 septembre, peu après 21h. Plusieurs personnes ont signalé avoir aperçu une importante lumière blanche semblable à une boule de feu se déplacer rapidement d'ouest en est. Le phénomène n'a duré que quelques secondes et a également été observé en Gironde, en Charente, dans le Lot et jusqu'au Pays Basque. Selon le programme de science participative Vigiciel, chargé notamment d'observer les météores qui pénètrent dans l'atmosphère, il s'agit bien d'un bolide, autrement dit d'un météore particulièrement lumineux provoqué par l'entrée dans l'atmosphère d'un fragment de matière provenant de l'espace. Le phénomène a été enregistré vers 21h10, beaucoup plus lumineux qu'une étoile filante ordinaire. Un bolide peut être visible sur une très grande distance. Un spectacle aussi bref qu'impressionnant pour les habitants qui ont eu la chance de lever les yeux au bon moment. Côté sport, en basketball, Betclic Elite, le BBD s'incline de peu dans son premier match de la saison à domicile face à Roanne par 79 à 81.
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0: Selon Météo France, dans la soirée, l'ensemble du territoire sera bien couvert et les températures oscilleront de 22 à 24 degrés. Le vent du sud-est faiblira, notre étoile disparaîtra à 19h45. Dans la nuit de dimanche à lundi, le ciel reste uniformément chargé, les températures tourneront autour des 17-19 degrés. Bugoise et Lindois, vous n'aurez que 15 et 16 degrés. Le soleil éclairera nos terres à partir de 7h51, mais les gros nuages nous empêcheront de l'admirer. Les températures au lever du jour s'établiront autour des 19-21 degrés. Le vent du sud-est sifflera à nos oreilles avec une force de 10 à 15 km/h, voire 20 dans le sud-ouest du département. L'après-midi restera nuageuse et il faut s'attendre à des averses dans la soirée.
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0: Et c'est ainsi que se referme ce journal du week-end. Merci à toutes et à tous de nous avoir accompagnés et de votre fidélité tout au long de ces deux jours. Nous vous souhaitons une excellente soirée, une douce fin de dimanche et surtout une très belle semaine à venir. L'actualité vous donne rendez-vous dès demain matin à 6h30 dans la matinale de Liberté FM avec Pascal Gado pour bien commencer la journée. Prenez soin de vous et de ceux qui vous entourent. Une très belle soirée à toutes et à tous.

0: Bonjour, au programme de votre soirée télé de ce dimanche 27 septembre sur TF1, L'Heureux Élu, film avec Camille Lelouch. Pour soutirer de l'argent à ses parents, Benoît demande à Fiona, son chauffeur Uber, de se faire passer pour sa fiancée. La jeune femme détonne dans la famille bourgeoise de Benoît. Sur France 2, Chamboule tout, film avec Alexandra Lamy et José Garcia. Frédéric a mystérieusement perdu la vue après un accident. Depuis, il ne peut s'empêcher de dire tout ce qu'il pense. Béatrice, son épouse, décide d'écrire un roman sur lui et leur entourage. Sur Arte, Le Parrain, troisième partie, film réalisé par Francis Ford Coppola. Sur W9, Nous finirons ensemble, film réalisé par Guillaume Canet. Sur France 4, Oublie-moi, pièce de théâtre. Sur M6, Zone interdite, magazine présenté par Ophélie Meunier sur le thème Français à bout, les raisons de la colère. Infirmier, ouvrier, artisan, petit patron, il travaille mais peine à joindre les deux bouts. Et puis sur T18, Les pouvoirs extraordinaires du corps humain, magazine présenté par Michel Simès et Adriana Carambeu. Très belle soirée télé à tous.
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Schumann. Bien que le nom de Pachelbel soit connu, le compositeur a moins de notoriété que certains de ses contemporains et pourtant il était un personnage majeur à son époque au XVIIe siècle. Sa production était une des plus prodigieuses et d'une imagination unique en son genre, surtout à l'orgue. On peut dire que Jean-Sébastien Bach a subi son influence. Pachelbel est bavarois de naissance. Il voit le jour en 1653. 20 ans plus tard, il part à Vienne où il obtient un poste d'assistant auprès de Caspar Kerl qui tient l'orgue de la cathédrale Saint-Étienne. Après 4 années d'études avec son maître, il quitte la capitale autrichienne et s'en va à Eisenach, ensuite à Erfurt. Il fait ici un séjour d'une 12aine d'années pour occuper divers postes. Enfin, il revient s'établir définitivement dans sa ville natale au poste d'organiste de Saint-Sébald. Il meurt en 1706, seulement âgé de 53 ans. De Pachelbel, la pièce la plus connue est sans nul doute le canon. Voici la version pour 3 violons par l'orchestre de chambre de Jean-François Paillard qu'il dirige.

Nous avons écouté ce fameux canon égique de Johann Pachelbel dans la version pour trois violons de Jean-François Payard et son orchestre de chambre. Enchaînons avec Jean-Sébastien Bach maintenant. En mars 1721, Jean-Sébastien Bach compose 6 concertos. Il les dédicace en français à Louis Margrave de Brandebourg et les envoie à Berlin. Ces 6 concertos ne font pas le succès du compositeur. D'abord, on ne les joue pas, donc Bach ne reçoit aucun dédommagement, ni même un remerciement. Et pourtant, maintenant, ces concertos que l'on appelle concertos brandebourgeois sont devenus des œuvres reconnues du répertoire du maître. Les concertos brandebourgeois ont été composés pendant une période de la vie de Bach qu'il a lui-même qualifié d'idyllique. On peut dire que ces œuvres marquent l'apogée de l'art baroque. Nous écouterons le concerto brandebourgeois numéro 2 en fa majeur BWV 1047 dans son intégralité et le premier mouvement, un allegro plutôt alerte qui évoque l'atmosphère d'une partie de chasse.

Concerto Brandebourgeois numéro 2 en Fa majeur BWV 1047 de Jean-Sébastien Bach. Les trois mouvements Allegro, Andante, Allegro assai. Le deuxième concerto brandebourgeois est le seul où apparaît une trompette. Le compositeur l'avait écrite pour un de ses amis, Johann Scheiber. Nous avons entendu Musica Antiqua Köln, dirigée par Rainer Goebel. Passionné par la musique instrumentale, Joseph Haydn, durant toute son existence, s'intéressa beaucoup au quatuor. On possède en effet un total de 68 ouvrages de cette catégorie. Nous savons que Haydn a passé près de 40 années auprès du prince Esterhazy. Cependant, après 1790, il continua d'enrichir sa production pour cette forme musicale. Écoutons le troisième mouvement, Adagio, du quatuor à cordes numéro 1 en si bémol majeur opus 1 de Joseph Haydn par quatuor Caspar da Salo.

C'était le troisième mouvement, Quatuor à cordes numéro 1, si bémol majeur opus 1 de Joseph Haydn par le Quatuor Caspar da Salo. Nous revenons à Vienne pour voir le Danube, le beau Danube bleu de Johann Strauss II. Le voici par l'orchestre du Volksoper de Vienne sous la direction de Peter Falk.

Si vous prenez l'émission en cours de route, c'était la valse opus 314, plus connue sous le nom du Bonhomme bleu de Johann Strauss fils par l'orchestre du Volksoper de Vienne sous la direction de Peter Falk. Elvira Madigan, c'est le nom du concerto pour piano et orchestre numéro 21 en do majeur KV 467 de Wolfgang Amadeus Mozart. Nous allons passer l'Allegro Maestoso avec Svetlana Stantseva au piano et l'orchestre du Festival Mozart sous la direction de Marco Bertone.

Svetlana Stantseva au piano et l'orchestre du festival Mozart sous la direction de Marco Bertone interprétaient l'Allegro maestoso du concerto pour piano et orchestre numéro 21 KV-467 Elvira Madigan de Mozart. Une œuvre très importante dans la vie de Robert Schumann, la troisième symphonie en mi bémol majeur, la symphonie Rhénane. Symphonie marquante pour Robert Schumann, qui, poussé par Clara, commence à composer en 1841. En 1850, Robert Schumann prend la direction de l'orchestre de Düsseldorf et en février 1851, c'est la création, d'où Rhénane, en référence au Rhin qui traverse la ville. Là va s'achever aussi sa carrière de chef d'orchestre. Schumann va sombrer dans la dépression. Voici le premier mouvement, Vivace, par l'Orchestre des Champs-Élysées sous la direction de Philippe Hervègue.

0: premier mouvement, Lebhaft, Vivace, de la Symphonie Rhénane, la troisième symphonie opus 9 de Robert Schumann, par l'Orchestre des Champs-Élysées sous la direction de Philippe Hervègue.
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2: On ne sait pas forcément si le mot concerto vient du latin concerere, qui peut vouloir dire unir, ou de concertare, qui serait plutôt une façon de se préparer à dire lutter. Ou alors, on ne veut pas savoir le sens exact du mot parce qu'on préfère en découdre avec ce qu'on fait quand on joue un concerto. L'orchestre La Sourde s'est lancé dans la réalisation d'un concerto dans lequel piano et orchestre viennent se contrer mutuellement. Pour comprendre pourquoi, vous entendrez au cours de ce documentaire la violoncelliste Myrtille Hetzel, le compositeur et saxophoniste Antonin Triwang, la pianiste et compositrice Eve Risser, le violoniste Boris Lamran, le dramaturge Samuel Achache et pour commencer dans moins de deux minutes, le batteur et percussionniste Thibaut Périard.

Arrêtez, stop. Arrêtez la musique, s'il vous plaît. Oui, arrêtez la musique. Arrêtez le morceau. Coupez le morceau. Merci. Oui, alors je fais partie de l'orchestre. Rassurez-vous, je prendrai pas la parole très longtemps. L'émission reprendra tranquillement son cours dans un instant. Mais avant ça, j'aurais aimé évoquer une situation singulière à laquelle on a été confrontés tous au sein de l'orchestre, je crois, depuis le début des répétitions. En fait, là, vous écoutiez une version, je dirais, peu orthodoxe du concerto pour piano en ut mineur de Carl Philipp Emanuel Bach, une version telle que moi j'en ai jamais entendu de semblable, jamais rêvé d'entendre d'ailleurs, peut-être, en ceci qu'elle s'éloigne de beaucoup des indications de caractère, de dynamique qui sont écrites sur la partition originale, hein, que donc le compositeur nous a légué. Et ça, c'est pas du tout respecté dans ce que vous venez d'entendre, par exemple. Je pense que c'est important de le souligner. Et d'ailleurs, au sein de cet orchestre, on n'a pas été tous unanimement convaincus par cette proposition d'interprétation issue des conceptions de quelques-uns. Hein. Et ce qui pose une question, pourquoi les musiciens dont je fais partie, hein, pourquoi nous sommes restés alors dans l'orchestre ? Depuis le début des répétitions, cette question, on se la pose maintenant encore. Hein. C'est comme un fil rouge. Hein. Qu'est-ce qui pousse quelqu'un à rester associé à un projet auquel il ne souscrit pas ? Alors là-dessus, je suis le porte-parole de personne. Hein. Je veux pas parler pour les collègues. Chacun a ses raisons qui lui sont propres, qui peuvent être des raisons financières, affectives, professionnelles, que sais-je. Moi, et je tiens à le dire, hein, ce qui m'a poussé à rester, ce pourquoi je suis encore là, c'est peut-être quelque chose de l'ordre du respect, vous voyez? Non, même de l'admiration, même. Quelque chose de l'ordre de l'admiration. Comme on peut avoir de l'admiration pour des artistes dont les choix, l'esthétique ne nous convainc pas complètement, peut-être, mais chez qui on reconnaîtrait néanmoins une forme de sérieux et d'exigence. Et moi, face à ça, moi, je me dois de répondre avec le même sérieux, de considérer avec le même sérieux, la même exigence, tout ce qu'ils produisent, tout ce qu'ils conçoivent. C'est pour ça que je suis encore là. C'est pour ça que je suis resté. Et en l'occurrence, là, ce que vous écoutez, les conceptions défendues sur ce disque, les idées d'interprétation sont très intéressantes. Empreintes d'une fraîcheur indéniable. Et méritent sans aucun doute d'être diffusées là, sur cette émission, d'être portées devant un public, d'être mises, si je puis dire, sur la place publique. Qu'une pierre nouvelle, qui est la leur, hein, puisse être déposée sur ce cairn fragile que les interprètes de la musique morte érigent sur le nom des défunts. Je le crois sincèrement, hein, ils le méritent. Mais, et je terminerai là-dessus, vous pourrez reprendre l'émission tranquillement, une deuxième question, moi, juste. Hein, juste une deuxième question qui me taraude, qui me semble plus cruciale encore que la première, la question de l'implication des artistes, on pourrait dire, qu'on vient de traiter, mais qui dirige, en fait ? Qui dirige ? Alors, je ne sais pas, dans ce studio, je ne sais pas. En tout cas, nous, je ne sais pas où vous travaillez, ceux qui nous écoutent, ou ne travaillez pas d'ailleurs, mais c'est transposable ça. Qui dirige ? Dans notre cas, à nous, quand on décide de monter un orchestre, de monter un répertoire, qui dirige ? J'entends par là, quel est celui dont la vision artistique mérite, légitimement, de prévaloir sur celle des autres ? Qui ? Le directeur musical, est-ce que c'est lui qui dirige ? La tête d'affiche, la soliste en l'occurrence, Evry Serra, est-ce qu'elle dirige ? Celui qui va chercher les financements.

celui qui les trouve, celui qui nous... les grandes institutions d'ailleurs qui nous subventionnent. Et d'ailleurs, qui les dirige, elles? Bon, je m'égare, mais ça peut être le public, pourquoi pas, qui nous dicterait quelque chose comme le goût d'une époque, l'esthétique d'une époque. On peut aussi répondre à ça. Qui dirait? Est-ce que ça peut être l'interprète qui dirige? Ça, c'est un peu plus rare, mais pourquoi pas? On nous dit, sois l'artiste que tu es, dans ce qu'il y a de plus singulier, de plus fragile, de plus précieux, de plus intime. Et ensuite, on vient te faire chier sur la mesure 34. Hein ? Alors que nous, cette part de nous-mêmes qu'on met à disposition de la collectivité, cette part intime, elle est précieuse pour nous, je veux dire. Et qu'est-ce qu'il advient de cette part de nous-mêmes, cette offrande, je pourrais dire ? Deux solutions. Soit on considère que c'est une bonne contribution, alors on la pille, on est vulgairement pillé. Je pèse mes mots parce que en situation de concert, il n'y a pas nos noms écrits à l'extérieur sur l'affiche, hein, dans la salle. Hein. Alors que vulgairement pillé, je pèse mes mots parce que quand on joue dans une salle en concert, à l'extérieur sur l'affiche, il n'y a pas écrit nos noms. Hein. Nous, on a des tickets boissons, d'accord ? Soit cette part de nous, donc, elle est vulgairement pillée, soit cette part de nous si précieuse, elle est balayée comme ça, du revers de la main. Au motif que oui, mais oh non. Sans l'interprète, la musique de Carl Philipp Emanuel Bach, la partition, elle sonne comme ça. Voilà, ça c'est le son de sa musique. C'est tout ce qui reste de la musique sans l'interprète. Qui dirige ? Parce que cette question, juste, elle se pose jusque dans l'exécution de la musique elle-même. Si vous voulez, est-ce que c'est l'élégance comme ça du phrasé de la soliste qui dirige, ou est-ce que c'est le tempo du timbalier, ou est-ce que c'est le tempo du timbalier qui repose sur qui, en fait? C'est très concret, hein. Et d'ailleurs, soliste, je ne comprends pas ce terme, il veut rien, ou alors s'il veut tout dire, est-ce qu'elle l'est vraiment seule, la soliste? Non, parce que son éloquence, elle n'est rien s'il n'y a pas le 12e violon, s'il n'y a pas le triangliste, le musicien là-bas dans le coin qu'on ne voit jamais, qui mange à la fin, à la cantine, derrière tout le monde. Elle n'est rien. Sans eux, elle n'est rien, l'éloquence de la soliste. Parce qu'on a souvent l'habitude de considérer que elle, ce serait l'entrecôte. Vous voyez, on va au concert, elle, c'est l'entrecôte. Et autour, c'est la salade triste à la périphérie, vous voyez ? Et ça, c'est ce qu'on voudrait nous faire croire, c'est complètement faux. Aucun de nous n'est une salade triste. Pauline Kiama, viol de gambe, pas une salade triste, d'accord ? Olivier Lenné, trompette, c'est pas une salade triste. Mathieu Bloch, contrebasse, c'est pas une salade triste. Thibaut Roussel, Théorbe, c'est pas une salade triste. Je pourrais continuer comme ça, hein. Ça ferait peut-être du bien d'entendre leurs noms, d'ailleurs. Je sais pas si vous allez les citer. On verra, ça sera peut-être une bonne surprise. Mais on n'est pas des salades tristes.

Parce que d'ailleurs, là, et attendez, je terminerai là-dessus, simplement. Jean-Sébastien Bach, il le savait très bien ça. Quand il écrit ses 6 sonates et partitas, il sait pertinemment, c'est un malin, hein. Enfin, bien sûr, Jean-Sébastien, mais il sait pertinemment qu'il est en train d'accoucher, peut-être, de la pièce, de son chef-d'œuvre, peut-être de la clé de voûte de toute sa musique instrumentale. Il le sait. Et à qui il le donne à jouer, ce chef-d'œuvre? Au violon. Si, si, au violon seul. Enfin, je veux dire, le violon, c'est nul. Ça peut jouer 2 notes maximum à la fois, et encore, faut voir lesquelles, c'est souvent faux. Alors comment on fait? Comment on fait pour faire entendre les différentes conduites de voix d'une fugue? Comment on fait pour exécuter un accord à 4 sons? Bach, il écrit des accords à 4 sons à jouer en même temps, hein, comme on peut faire avec un violon. Il le sait très bien, il le fait exprès bien sûr. Parce que ce qu'il cherche, lui, ce qu'il cherche, c'est justement un instrument qui serait incapable de jouer exhaustivement cette partition. Comme un défi. Mais aucun violon ne joue ça, hein. Aucun archer, hein. Aucun violoniste. Hein.

parce que sa musique est elliptique en fait. Elle demande à l'auditeur de restituer un monde à partir d'un croquis. Il y a des choses dans la musique, il y a des choses qui nous apparaissent et qui ne sont ni jouées ni écrites, comme une polyphonie latente qui fait appel à notre oreille intérieure, une musique de la musique si vous voulez, des mélodies muettes, des harmonies sourdes et toute une œuvre silencieuse finalement qui s'adresse à notre écoute intime et solitaire. Et d'ailleurs, c'est le titre qui donne à ces six sonates et partitas. Dessus, c'est écrit « Sei solo ». En italien, ça veut dire « si solo », très bien. Sauf qu'en allemand, « sei », ça se dit « sei ». C'est un impératif, ça veut dire « soit ». Soit, soit seul. C'est pas un hasard, c'est sa langue maternelle, l'allemand. Alors, qu'est-ce qu'il veut nous dire, là? C'est une injonction, mais une injonction à quoi? À la solitude de qui? Je sais pas, peut-être. À la solitude de l'interprète. Face à cette partition, hein, qui nous parle. La partition qui nous parle et qui nous questionne nous qui la regardons depuis le présent, parce que finalement c'est ça tout le travail d'un interprète. Permettre ce dialogue entre deux solitudes, celle du compositeur et celle de l'auditeur, en enjambant les siècles si besoin.

0: Myrtille Hetzel, est-ce que cette irruption d'un musicien, c'est un peu une blague ou c'est beaucoup pas du tout une blague ?
1: Ce musicien, c'est pas une blague. Non, c'est pas une blague. Il a sa manière de s'exprimer au nom d'un collectif.
2: Oui.
1: Il soulève des questions qui sont les nôtres, en fait, sur l'organisation d'un groupe, d'un ensemble, d'un orchestre constitué de personnalités, en l'occurrence assez fortes, mais de manière générale constitué d'artistes qui ont tous plusieurs cordes à leurs arcs. Et donc il soulève des questions de hiérarchie, des questions de prise de décision, des questions de musicologiques aussi. Et comme il le dit, Thibaut Perrière, on n'est pas, aucun de nous n'est spécialiste de la musique de Carl Philippe, même si on en a tous joué sous la direction de plusieurs chefs ou en musique de chambre. Mais voilà, il y a des questions qui ont été effectivement soulevées en répétition. Et de manière plus large, il y a des questions qui ont été soulevées dans les autres créations collectives que nous avons faites. Pas mal de nous avons fait aussi du théâtre, des créations collectives. Donc c'est aussi le fruit, voilà, de, je pense, une expérience de musicien ou de personne de plateau qui est confrontée, bah voilà, à ces questions de collectif, à la force de la proposition, aux prises de décision d'une personne ou de trois ou quatre personnes.
0: Est-ce qu'il y a un moment où vous sentez, même en jouant, que vous faites un peu exprès de vous éloigner à ce point-là de Carl Philippe et Emmanuel Bach ?
1: Ah oui, je pense qu'on prend nos aises avec un grand...
0: Mais vous prenez vos aises un peu au-delà même de la simple désobéissance, c'est ça ?
1: Je pense au-delà de ce qui est permis d'habitude, puisque... me concernant, nous on cherche toujours à se rapprocher au maximum du texte écrit, évidemment. Là il est réécrit par Florent Hubert, Antonin Tri, Eve Risser, donc la partition est déjà complètement réorchestrée, réarrangée, et nous à l'intérieur de ça on désobéit aussi, on réécrit parfois nous-mêmes aussi, enfin disons qu'on s'arrange, on négocie, on va dire, voilà.

0: C'était une idée, oui, d'avoir des musiciens baroques, d'avoir des musiciens de jazz, des musiciens classiques, contemporains. Après, tout le monde est un peu improvisateur, puisque justement dans ces musiques, ce sont des musiques assez... qui demandent de la part de l'interprète, je dirais, plus qu'une exécution. De simple, enfin, est-ce que quelqu'un est exécutant? Moi, je ne le pense pas, même à l'orchestre. Mais en tout cas, par exemple, dans la musique baroque, il est demandé d'ornementer, d'improviser. Dans la musique contemporaine, souvent aussi, dans le jazz, évidemment. Donc, on est tous quand même déjà un peu
1: concernés par la question.
0: Concernés par la question du texte et de ce qu'on ajoute nous au texte et de la composition un peu instantanée aussi, voilà, si on doit à un moment sortir du groupe et parce que chacun sort un peu du groupe aussi et apparaît à sa manière à des moments, enfin, donc c'est pour ça qu'on a, voilà, on a tous notre moment aussi de un peu de désobéissance ou de continuité, enfin, en tout cas un moment individuel, on va dire, qui vient s'ajouter à la partition.

0: Est-ce que votre définition de l'Empfindsamkeit, c'est approfondie ou diffractée dans cette expérience?
1: Ah, c'est une bonne question. Je pense que cette expérience a confirmé quelque chose que j'aimais de Carl Philipp, parce que je connaissais un petit peu, mais en tant que plus spectatrice, enfin en tant que vraiment amateur de cette musique. Parce que Carl Philipp, en fait, c'est le fils de son père, et c'est...
0: C'est pas le premier d'ailleurs.
1: C'est pas le premier.
0: C'était le plus doué à ses yeux, je crois, aux yeux de Jean-Sébastien. Ouais.
1: Oui, il y a aussi Jean Chrétien. Et... Oui, mais c'est vrai que Carl Philipp, moi, j'avais le disque de... J'ai oublié son nom, mais un disque de piano magnifique, piano moderne. Donc déjà, voilà, des choses un peu décalées quand même. Et avec toutes les bizarreries, en fait. Je me souviens du mot bizarrerie quand on évoquait Carl Philipp avec cette musique classique, mais ses élans déjà... qui tendent au roman, enfin vers le romantisme en fait, et
0: c'est bizarre, voilà.
1: Oui, tout à fait, des harmonies aussi qui sont pas évitées, qui sont, voilà, il va aussi dans les bizarreries harmoniques.

0: Orchestre La Sourde, concerto contre piano et orchestre. Tout a commencé alors que nous assistions aux troisième conférences de Bright Mass, animée par le musicologue Edgar Brainworth, au détour d'un développement consacré à l'ornementation, le toucher et le tri sur les claviers du facteur Franz Gustav Dott, construit entre janvier et mars 1771. Le musicologue évoquait nombre de pièces pour clavier composées par Carl Philipp Emanuel Bach. Parmi elles, une œuvre dont nous ignorions l'existence attira notre attention, le concerto 43-4 bis 1772. Il y avait là un détail troublant qui cachait un fait musicologique d'une importance capitale ainsi qu'une énigme historique encore irrésolue. Ce bis est le point de départ du disque que vous avez entre les mains. S'il est certain que l'œuvre bis a été composée en parallèle de l'original, la circonstance de sa découverte...
1: Aux troisième conférence de Brainmat, le musicologue Edgar Brainworth faisait un développement sur l'ornementation, le toucher et le tri sur les claviers du facteur Franz Gustav Dott, construit entre janvier et mars 1771. Et puis là, en pleine conférence, il mentionne comme au passage l'existence du concerto 43-4 bis de 1772 de Carl Philipp Emanuel Bach. Et c'est là-dessus que vous avez, on peut dire, à choper, on vous a dit, il faut trouver ce concerto.
2: Absolument. En fait, la question de la partition, de la reconstitution de la musique ancienne, ou moins ancienne, ou plus ancienne, c'est toujours, la marge de manœuvre est toujours différente selon que sont mentionnées les nuances, la façon d'ornementer.
1: Ouais.
2: Et donc ça nous a beaucoup intéressé parce que on avait comme une façon complètement différente de voir la musique qui ne correspondait pas forcément au traité par exemple de Carl Philipp lui-même. Et c'était vraiment d'un seul coup un regard très différent sur la musique de cette époque et qui contredisait aussi beaucoup de choses quant à ce qu'il faut ou faudrait faire.
1: Mm.
2: Et donc comme nous, on ne se prive pas de prendre des libertés sur les œuvres qu'on aborde, on se disait encore mieux, on a presque l'autorisation par Carl Philipp Emanuel lui-même qui, dans cette partition bis, propose une vision complètement différente de son œuvre.
1: C'est-à-dire que, en effet, c'est une œuvre qui, c'est dit d'ailleurs dans le CD que vous éditez, contient un détail troublant qui cache un fait musicologique d'une importance capitale ainsi qu'une énigme historique encore irrésolue, tellement irrésolue que vous l'explicitez à peine.
2: Ça fait partie. À cette époque, disons que les formes ne sont pas encore, que ce soit la forme du concerto ou la forme du roman même, ne sont pas encore celles plus ou moins définitives qu'on perçoit aujourd'hui. Par exemple, on peut penser à un Tristram Shandy à l'époque, ou comment il s'appelle
1: Oui, qui procède uniquement par Stern, diversion. Ouais.
2: Par diversion, digression, jeu avec le texte, avec la typographie. Et on s'est aperçu qu'en musique, c'était pareil, ces mouvements un petit peu d'avant-garde à l'époque. Enfin, la musique était en plein bouleversement. C'est le début du romantisme, en réalité. Et donc, comment les auteurs, les compositeurs trouvaient une liberté dans la forme d'écriture et dans le rapport à ce qu'ils imaginent et comment ils le transcrivent.
1: Ouais.
2: Et donc là, on avait un exemple éloquent en musique.
1: Donc pour vous, ça donne une espèce d'espace de jeu et à la fois de retroussement de la forme concerto, puisqu'à partir de là, au lieu de faire un concerto pour piano et orchestre, vous renversez le pour en contre.
2: C'était une thématique qui nous intéressait beaucoup. Dans le fait de jouer un concerto, ça nous permettait d'aborder plein de questions qui sont celles du spectateur, c'est-à-dire quels sont les vrais rapports entre le ou la soliste et l'orchestre et le chef, qui décide,

0: Si par exemple l'orchestre qui est censé mettre en valeur le ou la soliste tournait le dos au soliste, qu'est-ce qui se passerait si la soliste faisait défaut ou arrêtait de jouer? Une question de rapport au début presque sociologique entre les musiciens et aussi entre le compositeur, les interprètes, que la question de qu'est-ce qu'on peut s'autoriser à faire, quel droit on a de jouer.
1: Pour moi, la
0: sensation première, c'était une sorte d'ennui. Mais vraiment, je dis ça avec tout l'amour
1: que j'ai pour la musique.
0: C'est une thématique très importante, c'est qu'on n'est pas toujours aussi assidu en tant que on écoute mal.
1: Qu'est-ce qu'on
0: attend de nous pour convaincre? Et donc, qu'est-ce qui se passe si, par exemple, on ne joue plus? Donc, on a imaginé un peu une trajectoire à cette soliste. Et là, on se disait, bon, qu'est-ce qu'on fait de ce menuet? Est-ce qu'on le saute? Il dit, bah, moi, ce qui m'intéresserait, c'est de pousser comme un menuet qui tourne en rond, donc littéralement le faire tourner en rond jusqu'à ne plus en pouvoir, jusqu'à ce qu'il se transforme de lui-même, entre guillemets.
2: C'est aussi de fait un terrain de jeu à toutes sortes de variations à partir de Carl-Philippe Emmanuel Bach. C'est une musique plus souple que celle de son père pour faire ce genre d'exercice?
0: Ah, c'est une bonne question. Je pense que l'autorité de Carl-Philippe par rapport à son père est pas la même. Je pense que peut-être qu'on aurait été plus intimidé avec son père et c'est aussi ça qui est très beau avec sa musique, puisqu'elle est, elle est vraiment charnière. Enfin,
2: c'est comme si vous alliez outrer la partition, mais ça veut dire donc aussi lui faire outrage. Et on se demande si l'intention, elle est de défoncer la partition de Carl-Philippe Emmanuel Bach, ou bien de la sublimer, ou bien de s'apercevoir en la défonçant qu'on la sublime réciproquement.
0: Je pense que abîmer ou défoncer une musique, c'est pas quelque chose qui m'anime ou qui me donne envie de faire des choses. Personnellement, ce qui me pousse à changer une partition, c'est ce qui se passe au plateau pour de vrai. C'est-à-dire changer gratuitement une partition, pourquoi pas, ça se fait beaucoup. Mais pour moi, c'est plus intéressant, et enfin, en tout cas plus inspirant, d'imaginer avec les acolytes Florent, Eve et Samuel, d'imaginer des choses qui se passent sur scène, et c'est ça qui change. Par exemple, l'orchestre qui se sépare dans toutes les directions, c'est ça qui va produire un changement. Quand on imagine que la pianiste n'arrive plus à jouer et que c'est des membres de l'orchestre qui viennent jouer à sa place, c'est ça qui va créer des manques et faire des trous. C'est plus dans ce sens-là, plutôt que dans une idée de destruction qui peut être intéressante par ailleurs.

0: Parce que je me demande ce qu'il faut donc entendre de proactif dans ce mot contre, dans le titre concerto contre piano et orchestre. Ça ouvre plein de choses se positionner contre, finalement, plus que de se positionner pour.
1: Bien sûr. Oui, puis là, je pense qu'il y a aussi une dimension un peu dramaturgique, peut-être, avec cette pianiste solitaire, les solistes qui jouent avec un orchestre sont seuls, et puis même leur vie est un peu solitaire aussi. Enfin, je sais pas, ils viennent pas boire des verres avec l'orchestre, ils rentrent dans leur chambre d'hôtel, je sais pas, et c'est une vie solitaire. Et puis peut-être que nous on se rebelle un petit peu par rapport à elle, peut-être qu'on vient un peu empêcher son discours de soliste à plusieurs reprises quand le rideau s'ouvre et qu'apparaissent les autres musiciens de l'orchestre, qu'on propose tout à fait un autre tempo, un autre une espèce de bouillonnement comme ça d'une marmite un peu contemporaine, enfin vient empêcher un peu voilà le rôle soliste, et puis la soliste est assez seule, puis son piano elle le déplace toute seule, il est très lourd, voilà, elle le fait rouler toute seule, elle joue debout, enfin oui, je pense qu'il y a une petite dimension dramaturgique.
0: Evrisser, il y a une forme d'affront qui vous est fait par l'orchestre dans cette pièce, qui veut rétablir ses droits. On pourrait presque en parler en des termes syndicaux.
2: Ça dépend comment on le voit. Alors, on a tendance à dire que contre, ça peut être tout contre aussi.
0: Oui.
2: Tout contre un orchestre, tout contre son soliste. Mais si on remet dans le contexte, on a un peu triché, parce qu'à cette époque, les

0: parties de clavier étaient assimilées à l'orchestre et jouaient même les réponses.
1: Ah oui.
0: Donc les questions et les réponses donc étaient dans une forme orchestrale en fait, étaient assimilées à l'orchestre. Étaient pas vraiment solistes à proprement parler, mais nous on la jouait un peu plus comme ça.
1: C'est-à-dire à forcer l'antagonisme pour pouvoir en jouer.
0: Voilà, donc on a déjà un peu triché à ce niveau-là, donc c'est quand même de bonne guerre de retravailler justement cette articulation d'ambiguïté solistique.
1: Ouais.
0: À cette époque-là, quoi.
1: De bonne guerre, ça veut dire il s'agit de jouer à la guerre un peu.
0: De bonne guerre. Non, mais disons que oui. Il n'y a pas. C'est très démocratique ces histoires d'orchestre qu'on essaye de créer en général aussi avec les copains et copaines. Et il n'y a pas besoin déjà le spectacle il commence avec un discours du batteur. Le batteur qui est pour moi le chef, qui est celui qui remet en question, celui qui brille en premier dans le spectacle. Et au niveau sonore, le piano est plus, enfin le clavier est plus dans l'orchestre. Mais ensuite, il y a une petite histoire de la soliste avec l'orchestre. Comment elle se sent, comment elle vit sa mémoire, ses oublis, comment elle se rapproche et s'éloigne de l'orchestre. Mais c'est vraiment une création collective, quoi. Même sur scène, on le voit.
1: Ouais.
0: Que même en étant soliste, on peut avoir un fonctionnement horizontal et.
1: Vous êtes évidemment pianiste de formation, pas comédienne. Le fait de devenir personnage, qu'est-ce que ça change dans le jeu au piano, ou qu'est-ce que ça permet surtout?
0: Eh ben, c'est comme pour tous les autres membres de l'orchestre, hein, je dirais.
1: Ouais.
0: On est tous dans le même panier.
1: Vous êtes tous musiciens.
0: On est tous mis en scène. Et ça, c'est le savoir-faire de ce metteur en scène que Samuel, qui sait très bien diriger des musiciens au plateau. Et des musiciennes. Et il sait dire les choses qui nous feraient pas mal faire une comédie ou des choses comme ça. C'est-à-dire que comme on est des gens de la scène, on a déjà une présence scénique en fait qu'on n'a pas besoin d'inventer. Si seulement on peut contacter celle-là, elle peut être juste. Maintenant, il faut juste arriver à éloigner le. Comment dire? Il y a peut-être des choses en concert qui nous échappent, nous les musiciens, les musiciennes, dans notre tenue au plateau. Et peut-être que c'est ça que le metteur en scène vient regarder, mais nous sommes rien d'autre que des musiciens au plateau, en fait. Et c'est ça qu'on doit incarner.
1: Mais vous jouez certains regards à l'orchestre, parce que
0: il y a
1: quand même une construction de l'hostilité entre vous et eux, quoi.
0: De l'hostilité?
1: Ah ouais, il y a un jeu d'hostilité en tout cas, enfin, ou vous êtes un peu renfrogné à certains moments et
0: Ah non, moi je me souviens pas de ça, je me souviens que j'oublie des choses et qu'ils viennent m'aider.
1: Ouais.
0: Ils viennent en renfort en fait. Moi, à un moment, la soliste perd la mémoire, elle regarde dans le vide et en fait, comme c'est énoncé au début du spectacle, tout l'orchestre connaît la partition et peut la jouer. Pourrait la diriger. Et donc, en fait, pourquoi on décide qu'il y a une soliste, qu'il y a un chef, tout ça? Mais en fait, tout l'orchestre est capable de beaucoup, parce qu'on n'interviewe pas chaque musicien, mais ils ont des savoir-faire colossaux. Et ils peuvent rejouer cette partition. Donc, quand la soliste perd la mémoire, ils viennent autour du piano et ils jouent chacun.
1: Ils sont en mesure de compenser.
0: Des parties. Et il y a une grande entraide. Et puis, quand ça pète un câble, il y a le bassiste qui vient et qui se met à jouer jazz avec le batteur. Donc, en fait, on se suit. Pour moi, c'est une grande solidarité. C'est plutôt, je la vois plutôt comme un personnage perdu.
1: Mais il y a quand même une suggestion que si c'est elle, c'est-à-dire la soliste, qui perd la mémoire, c'est bien aussi parce que c'est elle qui se trouve un peu surexposée. Et que ce serait comme la surexposition qui serait la cause de la perte de mémoire.
0: On laisse quand même énormément d'imaginaire, donc ouais. C'est vrai que j'ai pas envie de raconter mon histoire ou une histoire.
1: Ah, oui.
0: Je pense que c'est l'imaginaire de ce spectacle donne énormément de fenêtres et de portes d'entrée et de sortie. Et je pense que c'est ta lecture, mais on peut en imaginer d'autres. Et en plus, c'est pas vraiment très clair. Donc j'aime aussi cet aspect. Pour moi, c'est plutôt la musique qui va parler.
1: Et qui va être un peu
0: dans le flou de ce langage musical.
1: Ah.
0: Ça va être très puissant émotionnellement, mais pas très clair. Narrativement, c'est-à-dire que en fait on voit qu'on part d'un motif classique, qu'il est déstructuré un moment et après on reconstruit quelque chose à nous, une musique

0: très contemporaine ou jazz même à un moment, qu'on refait vraiment à notre sauce en étant le même orchestre, en ayant le même son avec ces quelques cordes en boyaux. Et ensuite on reconstruit et on repasse un petit peu par la réexposition du thème, et même que parfois je pars en impro dessus, et qui finit avec une cadence hyper qui essaie de balayer un peu tout le souvenir de la pièce, mais finalement c'est ce langage musical hyper, hyper fou, sensible et magique qui opère pour moi. J'ai pas envie de raconter une histoire très claire, même si au début on a fait des hypothèses, bien sûr.
1: Ouais.
0: Et moi j'adore écouter
1: d'autres hypothèses.
0: La lecture, et la lecture du public. Mais je crois qu'on n'en a jamais eu une version très, très claire et unanime. Et c'est ça l'intérêt aussi.
1: C'est-à-dire qu'une hypothèse de travail, c'est pas fait pour être confirmée, c'est fait pour travailler.
0: Non, mais après, si tu donnes tout, la béquille, donne tout à manger au public, il n'y a plus de mystère, il n'y a plus de désir, il n'y a plus de fantasme, il n'y a plus d'imaginaire. Et je crois qu'aussi, ça nous oblige à aller au fond des émotions. Parce que ça, c'est pour le coup, une émotion parle tellement qu'elle n'a plus besoin d'explication. Enfin, moi, j'ai l'impression que

0: Maurice Laméran, comment est-ce qu'on doit s'expliquer le fait que cet orchestre s'appelle La Sourde ?
1: C'est quelque chose qui s'est décidé avant que j'arrive en fait dans le projet, avec la première équipe, tout début en fait aux prémices de ce projet. Donc il y avait Samuel, Florent, Tonin, Eve, ils avaient réuni déjà une petite équipe de musiciens. Et ils avaient envie de travailler sur une œuvre classique. Et ils étaient partis de la cinquième de Beethoven en fait. Et puis en fait, ça les a pas intéressés de poursuivre dans cette direction. Je crois que la raison était qu'ils avaient envie de travailler plutôt sur une œuvre moins connue. Et donc plus plastique, plus malléable qu'un monument comme la cinquième, voilà. Mais donc du coup, cherchant un nom pour l'ensemble, La Sourde est venue assez rapidement en référence à Beethoven évidemment. Voilà.
0: L'idée est donc de jouer contre.
1: L'idée est de jouer avec, contre. Alors contre dans le sens du contrepoint, c'est-à-dire que ce n'est pas jouer contre dans le sens révolutionnaire. C'est vraiment de jouer avec, en parallèle et en superposition avec la musique de Carl Philipp Emanuel Bach.
0: Ouais.
1: Et je crois pas qu'il faille l'entendre comme un... Quoi qu'il y a quand même des mouvements révolutionnaires dans l'orchestre et des choses qui sont remises en question assez...
0: Parce que quand dans la conversation vous dites que vous allez jouer ce spectacle, vous dites on va jouer le contre-concerto.
1: Oui, oui.
0: Ouais,
1: oui,
0: c'est devenu le titre d'usage.
1: C'est le terme générique rapide pour en parler, ouais.
0: Et pourquoi ?
1: Alors, c'est devenu en fait le vrai terme, c'est le concerto contre-piano. Hein.
0: Oui.
1: Je pense que comme on dit, un contre-chant, un contre-ut, voilà. Enfin, je crois que contre-concerto, c'est devenu une sorte de terme dans l'histoire de la musique maintenant.
0: Il y a surtout l'idée un peu de la revanche du continuo contre la soliste.
1: Oui, il y a aussi ça. Effectivement, il y a des prises de parole en fait dans l'orchestre qui viennent en contrepoint du discours de la soliste, qui se laisse très rapidement embarquer aussi et qui fait un contre-sujet à la musique de Carl Philipp Emanuel Bach aussi.
0: Ouais.
1: Très rapidement.
0: Samuel Achage, est-ce qu'il y a un moment donné dans ce travail où vous vous êtes potentiellement un peu perdu à savoir si c'était un contre-concerto ou un concerto contre-orchestre? Parce que finalement, on a l'impression que le contre peut un peu se balader dans l'énoncé.
2: Non, je dirais pas qu'on se soit perdu, parce que les temps de... Enfin si, peut-être on s'est perdu dans le temps de dans la manière qu'on a eu de préparer.
0: Au cours de l'élaboration,
2: ouais. Avant qu'on commence à répéter, etc. Peut-être à ce moment-là. Non, on s'est pas perdu. On a réfléchi à la direction qu'on voulait donner à ce projet, quoi.
0: Ouais, la question est de savoir, au cours de cette élaboration, si le contre aurait pu se déplacer. Est-ce que il s'agissait de véritablement faire un concerto contre l'orchestre ou bien d'aller contre le genre concerto dans ce que lui antagonise, soliste et orchestre?
2: Mais c'est les deux, en fait.
0: Ouais.
2: C'est-à-dire, c'est pas de se poser la question de manière univoque de pas créer un rapport de domination, je dirais, de l'un sur l'autre, comme une sorte de revendication, de dire « Ah, enfin, c'est l'inverse ». D'ailleurs, l'inverse de quoi, je sais pas très bien, parce que si on y regarde bien... Parce que contre, c'est aussi tout contre, c'est ensemble, c'est comment ça vient se frotter. On s'est raconté des histoires, en fait. On s'est raconté l'histoire d'une femme, d'une soliste, et de son rapport à un orchestre, mais jamais comme une bataille, en fait.
0: Oui, mais alors précisément, c'est-à-dire que ça code le concerto comme genre dans ce qu'il peut avoir de bataille, en même temps que vous restez quand même dans le concerto, en l'éclatant pour qu'il soit encore plus un concerto, en l'éclatant spatialement, par exemple.
2: Mais il y a plein de formes de concerto.
0: Oui.
2: C'est-à-dire qu'un concerto, c'est une œuvre concertante. C'est-à-dire qu'il y a un orchestre qui accompagne, a priori, une soliste en haut, un soliste. Et puis il y a... mais ça ne veut pas dire qu'il y a un rapport de domination de l'un par rapport à l'autre. Donc, et puis aussi, il y a aussi ce qu'on appelle les concertos grosso. C'est-à-dire qu'ils font passer un instrument soliste à un autre instrument soliste, à un autre instrument soliste, à un autre instrument soliste. Ça, on s'est vachement inspiré de ça. Mais on s'est posé des questions... plus de jeu avec ça. Qu'est-ce que devient l'orchestre quand le soliste disparaît, par exemple?
0: Ouais.
2: Qu'est-ce que c'est que sa valeur? Aussi sa valeur musicale. Qu'est-ce qui reste? Comment on fait se fondre? D'ailleurs, c'est ce qu'on fait dans la deuxième partie, dans la reprise du premier mouvement, qui est censé être plus ou moins deux fois la même chose. C'est qu'on fait passer toutes les voix du piano, donc de l'instrument soliste, à l'ensemble des musiciens. Et à cet endroit-là, on fait disparaître le piano. C'est plus la question d'un rapport plutôt que de celui d'une opposition.
0: Bach est complètement cardinal dans la formation d'un violoniste.
1: Oui, alors Jean-Sébastien. Hein.
0: Jean-Sébastien, oui, enfin quand même.
1: Oui.
0: Et donc faire ce geste-là sur un concerto du fils, que quand même Bach jugeait être le plus talentueux,
1: oui.
0: C'est quand même comme si vous alliez trifouiller dans ce qui a été cardinal dans votre formation quand même.
1: Ah oui, bien sûr, mais alors moi par exemple,
0: il y a un côté meurtre du père au passage. Bah,
1: non, je crois pas. Je crois que c'est au contraire un hommage. Et je pense que c'est une façon aussi de. Il le dit aussi dans son prologue. Hein, c'est il y a plein de choses hyper intéressantes dans ce prologue.
0: Ouais.
1: Qu'en fait, il faut redonner vie à cette musique. C'est-à-dire que le papier, il est mort, quoi. C'est quelque chose de, c'est rien, un papier avec de l'encre dessus, quoi. Et qu'en fait, notre rôle, c'est de redonner vie à ça. Et à cette musique qui a été pensée, qui a été imaginée il y a 3 siècles. Mais, et du coup, je pense que de la prolonger, avec notre vision contemporaine, c'est pas du tout hein, une marque de sacrilège ou de c'est au contraire c'est pas une remise en question, c'est un prolongement. Bon, on est quand même à peu près la moitié de l'orchestre est des musiciens de jazz en fait et des musiciens improvisateurs et je pense que on a cette pratique là avec déjà avec des standards et puis avec des œuvres originales aussi que nous écrivons et sur lesquelles on improvise, et je pense que l'idée d'improviser à partir d'une musique qui a été écrite au XVIIe ou XVIIIe siècle, je pense que c'est pas un sacrilège, quoi, c'est au contraire un hommage réel et certes ambitieux mais et voilà, je pense qu'il y a vraiment un prolongement dans le sens où on redonne vie, mais avec vraiment tout ce qu'on a en nous en tant qu'artiste, en tant que musicienne ou musicien. C'est-à-dire que on va au-delà de l'interprétation, quoi.
0: Mm.
1: Et je pense que, enfin, honnêtement, alors et puis il faut savoir aussi que dans l'équipe, on a aussi l'autre moitié qui sont des spécialistes de la musique baroque. J'ai découvert j'étais agréablement surpris de découvrir que c'était des gens qui étaient extrêmement libres par rapport au texte, de la même qu'ils avaient à peu près enfin le même rapport à l'écriture que qu'on a nous en tant que musicien de jazz ou improvisateur.
0: C'est que vous avez eu besoin d'aller faire du jazz pour penser que vous puissiez être libre vis-à-vis d'un texte, alors
1: oui,
0: que finalement il
1: aurait pu faire de la musique baroque et ça aurait été plus simple
0: finalement.
1: J'ai découvert qu'ils étaient vraiment qu'ils avaient un rapport vraiment très très très très très, très ouvert par rapport au texte.
0: Mais là, on a quand même un peu besoin de dire que ça n'est pas sacrilège, mais hommagial,
1: ouais.
0: Alors que c'est une évidence quand il s'agit de reprendre un thème classique en jazz, que c'est oui. Hommagial et non pas sacrilège. Donc, qu'est-ce qui fait que quand même vous allez vous y frotter comme si c'était contre
1: Mais moi, je lis pas du tout comme ça, en fait.
0: Ah oui, résolument pas.
1: Ouais, je lis pas du tout comme un.
0: Comme un
1: manifeste révolutionnaire, quoi. Je pense qu'au contraire c'est un grand cri de liberté, quoi,
0: oui.
1: Par rapport à cette musique et surtout de il y a du jeu, quoi. Pour moi c'est complètement ludique du début à la fin. Il y a de la joie et du rire et du plaisir de jouer avec la musique.
0: Et ça n'est que plus jubilatoire alors de jouer comme ça, enfin d'aborder comme ça cette partition.
1: Alors oui, parce que oui, tout à fait. Moi,
0: Parce que c'est vrai que le mot est bizarre, concerto, parce qu'il vient de concert qui, lui, veut dire jouer tous ensemble au départ. Mmh. Et donc, dès qu'on ajoute le O, c'est qu'on en ajoute un qui prend le dessus, quoi.
2: C'est vrai?
0: Qui prend les autres deux.
2: Mais non, mais. Ouais. Oui, mais ouais. En fait, je suis pas complètement d'accord, en vrai. Et même, c'est-à-dire, c'est.
0: Et parce que vous avez une écoute horizontale du rapport du soliste ou de la soliste avec le.
2: Je sais pas, mais même la façon dont vous me posez la question, c'est que vous me dites qui prend le dessus. Mais le dessus sur quoi? C'est ce que dit le prologue. C'est-à-dire, s'il y a pas de concert, s'il y a pas de. Elle est quoi, la soliste? Il y a pas de concert? S'il y a pas d'orchestre?
0: Ouais.
2: Il y a pas de concert.
0: Oui, mais alors précisément, pour arriver à formuler ça, vous mettez l'idée de contre dans votre rapport au concerto par le titre.
2: Mais parce que... oui, mais c'est aussi un jeu. Et quand on dit le contre, c'est ce qu'on disait, c'est aussi c'est contre, mais aussi tout contre. En tout cas, c'est de comment on regarde deux entités qui dialoguent. Et puis, c'est un jeu au sens où on vient inverser le pour. Qui normalement on dit un concerto pour piano, un concerto pour flûte, un concerto pour hautbois, un concerto pour violon. Et c'est à cet endroit-là qu'on vient, en fait, qu'on tente de marquer une sorte de renversement, en fait, du rapport, justement, pour qu'il n'y ait pas un rapport de dévotion. C'est à la limite le contre vient annuler le rapport de dévotion. D'un orchestre pour un soliste, mais peut-être qu'à cet endroit-là,

0: ça crée un conflit, non pas forcément au sens conflictuel, mais l'endroit où il s'accroche, l'endroit où il s'attrape. Vous voyez ce que je veux dire ?
1: Ouais. Et alors, pourquoi partir de Carl-Philippe Emmanuel Bach, c'est-à-dire ce moment précis de l'histoire de la musique où au cœur même du classicisme s'amorce quelque chose de romantique, d'appui sur la sentimentalité et d'aller chercher une vérité caractéristique ?
0: Bah, parce que justement c'est une musique qui est vraiment le pied... Enfin, les pieds, les deux pieds dans différentes époques, en réalité. Le classicisme, quand on y pense, c'est vraiment une période musicale qui dure 50 ans. Non, un peu plus, que dis-je.
1: Mais oui, non, 50 bon, ans. Ça dure presque moins.
0: Moins de 50 ans.
1: Ah oui, parce
0: mais
1: que,
0: c'est rien, ouais. Si on considère que le classicisme commence à la mort de Bach.
1: C'est-à-dire en 1750, et si
0: 1750
1: on considère qu'il s'arrête
0: le
1: avec les 20 ans de Beethoven en 90, ouais. Ça fait 40 ans.
0: C'est 40 ans de musique. Donc de toute façon, c'est une période à cheval.
1: Il y a quelque chose qui me trouble dans cette proposition, c'est en termes aussi d'hypercohérence historique, au sens où Carl-Philippe Emmanuel Bach, il arrive à Hambourg en 1767. Et c'est exactement l'année où Lessing fait la dramaturgie de Hambourg, et donc lance l'idée même de dramaturgie. Et que vous fassiez ce geste de questionner théâtralement la forme musicale jusqu'à l'éprouver et lui créer de nouvelles limites ou de nouveaux débordements. À l'endroit d'une partition de Carl-Philippe Emmanuel Bach de ces années-là, ça me semble effectivement boucler quelque chose d'énorme, quoi.
0: Alors, je pense que c'est un hasard.
1: Mais qui fonctionne, quoi.
0: C'est un hasard, ou en tout cas, c'est une rencontre.
1: Ouais.
0: Mais peut-être que c'est pas un hasard.
1: Bah oui.
0: C'est-à-dire que peut-être que si lui aussi, qui a pensé à la dramaturgie de sa musique et des concertos, notamment les concertos de Hambourg, d'une certaine manière, sans doute que c'est ça qui, sans qu'on le sache, de manière très inconsciente, nous a interpellés aussi.
1: Bah oui.
0: Nous a permis, enfin, nous a résonné, quoi, dans nos oreilles, avec la possibilité d'un traitement. C'est peut-être ça de ce dont je parlais, d'une forme de dramaturgie musicale, simple, claire, mais très apparente.

0: 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Il est minuit.
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